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1: Il est 7h, les nouvelles en bref présentées par Slahdi Mbarek. Pour garantir l'approvisionnement du pays et faire face au pic de consommation, le gouvernement accélère son plan d'action énergétique. Présidé par la chef du gouvernement Sara Zaafrani Zenzri, un conseil ministériel restreint a réaffirmé l'objectif stratégique de porter la part des énergies renouvelables à 35% d'ici 2030, entre renforcement des centrales existantes, nouvelles infrastructures solaires et éoliennes et déploiement de compteurs intelligents. L'ASTEG et le ministère de l'Énergie mobilisent d'importantes capacités de production à court et moyen terme. L'objectif, réduire le déficit du secteur, moderniser le réseau et inciter à une consommation plus rationnelle. Accéder à la propriété grâce à son loyer, c'est l'objectif du projet résidentiel qui vient d'être attribué à la SNIT à Fouchen, dans le gouvernorat de Benarous. Officialisé par décret au journal officiel par la chef du gouvernement, Sara Zaafrani Zenzri, cette résidence, clé en main, s'inscrit dans le tout nouveau programme de location-accession porté par le ministère de l'Équipement dans le cadre du plan de développement 2026-2030. Ce mécanisme vise à soutenir les ménages à revenus modestes et moyens. Le principe est simple, les mensualités versées pendant la période de location permettent à terme de devenir pleinement propriétaire de son logement. L'Agence nationale pour la maîtrise de l'énergie vient de franchir une nouvelle étape vers la transition écologique. 5 voitures électriques ont été remises cette semaine aux municipalités de Sfax et de Gerba. Ce programme soutenu par l'ONU et le ministère de l'Environnement prévoit également l'arrivée prochaine de motos électriques et l'installation de bornes de recharge solaire dans plusieurs villes pilotes, dont Bizerte, pour des déplacements locaux sans émission de carbone. Coup d'accélérateur pour le développement régional en Tunisie, l'appel d'offres pour le futur corridor économique reliant Kasserine à Sfax via Kairouan et Sidi Bouzid sera officiellement lancé avant la fin de l'année 2026. L'échéance a été confirmée jeudi dernier à Tunis lors d'une rencontre entre le ministre de l'Équipement Slah Zouheri et le représentant de la Banque mondiale Alexander Kremer. Ce projet d'envergure vise à doubler cet axe routier névralgique pour moderniser les infrastructures et désenclaver les régions de l'intérieur. L'intelligence artificielle au cœur de la Poste de demain, à l'occasion de la Journée mondiale de la Poste, le ministre des Technologies de la Communication, Sofiane Hamissi, a dévoilé la nouvelle feuille de route pour la Poste tunisienne. Au programme de cette vision 2026-2030, accélération du commerce électronique, généralisation du paiement mobile, renforcement de l'inclusion financière et intégration de l'intelligence artificielle pour moderniser les services publics. À l'étranger, l'autorité de l'aviation civile d'Arabie Saoudite a annoncé hier la mort de 3 ressortissants saoudiens dans les frappes menées contre l'aéroport de Riyad, revendiqué par les Houthis du Yémen. Les attaques ont entraîné la mort de 3 citoyens saoudiens, a indiqué l'autorité, précisant que les frappes avaient visé des installations aéroportuaires ainsi qu'un avion de la compagnie nationale saoudienne. Revirement spectaculaire dans les relations énergétiques entre Washington et Moscou, le président américain Donald Trump a annoncé hier un accord avec Vladimir Poutine pour acheminer du diesel russe vers les marchés américains et mondiaux. Une initiative présentée par Donald Trump comme un moyen de faire baisser les prix du carburant, mais vivement dénoncée par le président ukrainien Volodymyr Zelensky. Voilà, c'est la fin de ce flash. Merci de votre attention. Prochain rendez-vous avec les infos à 8h.
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Il est 7h06 minutes au Carillon de Radio Tunis, chaîne internationale. Voici le grand réveil de RTCI, comme tous les samedis, assuré par Mandorzid, également les dimanches, à partir de 7h et jusqu'à 3h de temps. J'ai l'heureuse compagnie de notre collègue Olfa Bchir au niveau de, du côté son, c'est ça, elle s'occupe du son, de nous donner une meilleure qualité, enfin, on l'espère pour tous. Et comme d'habitude, nous allons avoir plein de choses à vous faire découvrir, des rubriques habituelles, mais également des invités. Alors à partir de 8h15, un invité de la maison, c'est Nourdine Hafsi qui nous donnera les dernières actualités concernant le sport et particulièrement le football. À 8h40, ce sera le tour de Moji Chebbi de nous édifier sur les derniers chiffres de la sécurité routière. À 9h10, on recevra notre premier invité au studio, Issa Mayari, le comédien, qui va nous parler de Vorrei et non Vorrei, sa dernière pièce. Et à 9h30, on parlera économie avec la troisième édition du Big Tech, avec le responsable de l'organisation de ce grand salon, Skander Hadar. Voilà, tout ceci saupoudré avec de la musique. Je ne sais pas si elle est la meilleure, je n'en ai pas cette prétention, mais en tout cas, je vous laisse découvrir la grande musique, et comme d'habitude, Vivaldi, La Folia. Ensuite, on écoutera ce mot, Cats in Your Eyes.

Smoke Gets in Your Eyes, c'est ce qu'on va écouter tout de suite. Avant cela, on a eu du plaisir à écouter La Folia de Vivaldi. Et ben, La Folia dans la journée mondiale de la santé mentale qui va être célébrée aujourd'hui à travers plusieurs séminaires et conférences, dont celui qui va être assuré aujourd'hui même, cette matinée, par le Rotary des Jardins du Club des Jardins de Carthage, et avec à sa tête la présidente qui est chef de service de la santé mentale à l'hôpital Mogislim à la Marsin. On parlera de stress, on parlera d'alimentation, on parlera de santé mentale, qui n'a rien à voir bien évidemment avec la maladie mentale, et la différence sera bien expliquée au cours de cette conférence. Bonne journée, bon samedi, nous sommes le 10 octobre 2026, on est là pour vous accompagner jusqu'à 10h. Smoke gets in your eyes.

Une belle voix qui vient de nous chanter Small Gates in Your Eyes. Et là, on se rappelle les mamans, pour celles qui sont décédées, que Dieu ait leur âme. Pour celles qui sont là, nous leur souhaitons longue vie. Joe Sample, Mother's Eyes.

Et après s'être rappelé les yeux des mères, nous allons danser la samba. Et oui, bon, il est un peu tôt, peut-être 7h26 minutes, mais n'empêche, ça va vous donner de l'énergie et de bonnes vibrations. So danso, samba, nous vous rappelons que c'est le grand réveil de RTCI, que nous sommes samedi 10 octobre 2026, qu'il a plu, et c'est de bon augure. Bien évidemment, on déplore toujours tout ce qui est inondations et fortes pluies qui font certains dégâts, mais sinon l'eau est toujours précieuse, particulièrement dans notre pays qui connaît un stress hydrique. La météo, ce sera tout à l'heure pour vous donner une idée sur les prévisions d'aujourd'hui et des jours qui viennent. So danso samba.

De belles notes de saxophone sur un rythme entraînant pas très rapide, il faut dire. C'était Sodanso Samba, une musique brésilienne à bon escient. Spiro Gyra, il essaye, ou le groupe essaie un peu d'attraper le soleil qui est déjà là, puisque nous sommes en début de matinée, et c'est déjà, il est 7h31 minutes, peut-être, il faut se hâter un peu pour aller à son travail ou amener les enfants à l'école. Spiro Gyra, Catching the Sun. Et puis ce sera au tour de Joe Cocker, le bluesman blanc avec Black Eyed Peas.

Bien ce blues un peu saccadé, Joe Cocker, Black Eyed Blues. Avant de vous présenter la météo pour vos yeux, China Easton va chanter Follow Your Eyes Only.

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2: Oui, il est peut-être temps de connaître un peu quel temps fera. Il est temps pour connaître le temps qu'il fera aujourd'hui, samedi 10 octobre 2026. La météo est actuelle. Il fait un peu frisqué, il faut dire, hein, et la température a rudement baissé. Il fait actuellement 17 degrés et la température atteindra 23 degrés. En cours de journée, le ressenti sera aux alentours de 25 degrés. Nous sommes une très belle température. À mon opinion, en fin de compte, à ma modeste opinion. En ce qui concerne le temps, il y aura alternance de soleil, de passages nuageux et le temps sera globalement calme après les perturbations orageuses de la veille. Il a assez plu hier soir, il faut dire. Le vent soufflera entre 15 et 25 km/h de secteur ouest à nord-ouest et l'humidité sera un peu élevée, autour de 65%. Pour demain, le ciel sera partiellement ensoleillé à nuageux et les températures varieront entre 17 degrés minimal et 26 degrés maximal. Pour le lundi, ce sera un temps plutôt nuageux à dégager, une température entre 17 et 27, ça augmente un petit peu. Et ce sera la même chose pour le mardi 13 octobre. Le temps sera ensoleillé et les températures varient entre 16 degrés et 26 degrés. Et quelle est la température de nos chansons? Eh bien, on va en savoir davantage tout de suite avec le groupe Naked Eyes. Encore une fois, des yeux. Hein. On a parlé de Dieu aujourd'hui avec les yeux des mères. C'était Joe Sample avec Pete Davis Eyes, c'est ça? Oui, encore. Encore, ce sont les yeux de Bette Davis Eyes, avant de retrouver les Naked Eyes et Voices in My Head.

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3: Présenté par Slahdine Bombark, bonjour. Pour garantir l'approvisionnement du pays et faire face au pic de consommation, le gouvernement accélère son plan d'action énergétique. Présidé par la chef du gouvernement Sara Zaafrani Zenzri, un conseil ministériel restreint a réaffirmé l'objectif stratégique de porter la part des énergies renouvelables à 35% d'ici 2030 entre renforcement des centrales existantes, nouvelles infrastructures solaires et éoliennes et déploiement de compteurs intelligents. La STEG et le ministère de l'Énergie mobilisent d'importantes capacités de production à court et moyen terme. L'objectif, réduire le déficit du secteur, moderniser le réseau et inciter à une consommation plus rationnelle. Accéder à la propriété grâce à son loyer, c'est l'objectif du projet résidentiel qui vient d'être attribué à la SNIT à Fouchène, dans le gouvernorat de Ben Arous, officialisé par décret au journal officiel par la chef du gouvernement Sara Zaafrani Zenzri. Cette résidence, clé en main, s'inscrit dans le tout nouveau programme de location-accession porté par le ministère de l'Équipement dans le cadre du plan de développement 2026-2030. Ce mécanisme vise à soutenir les ménages à revenus modestes et moyens. Le principe est simple, les mensualités versées pendant la période de location permettent à terme de devenir pleinement propriétaire de son logement. Coup d'accélérateur pour le développement régional en Tunisie, l'appel d'offres pour le futur corridor économique reliant Kasserine à Sfax via Kairouan et Sidi Bouzid sera officiellement lancé avant la fin de l'année 2026. L'échéance a été confirmée jeudi dernier à Tunis lors d'une rencontre entre le ministre de l'équipement Slah Azouari et le représentant de la Banque mondiale Alexander Kremer. Ce projet d'envergure vise à doubler cet axe routier névralgique pour moderniser les infrastructures et désenclaver les régions de l'intérieur. La Poste tunisienne s'offre une cure de jeunesse grâce à l'intelligence artificielle dans le cadre de son plan stratégique 2026-2030 présenté par son PDG Yassine Fria. L'institution va lancer un assistant virtuel pour répondre instantanément aux citoyens tout en automatisant le tri du courrier et en développant la poste verte pour une économie plus durable. Transformer des déchets de carrière en logements écologiques et abordables, c'est le pari gagnant du Tunisien Abdelmelek Ghanem. Le fondateur de la SOIB vient d'être honoré à Mascate par ONU Habitat. Il décroche le prestigieux prix d'honneur 2026 de l'habitation durable, un titre décerné à seulement 5 lauréats à travers le monde parmi plus de 100 candidatures. Une consécration internationale saluée lors d'une rencontre d'affaires omano-tunisienne, ouvrant ainsi la voie à de nouveaux partenariats d'investissement dans la construction verte. À l'étranger, la coalition dirigée par l'Arabie Saoudite a annoncé ce matin mener une opération à grande échelle contre les Houthis. Un média affilié aux rebelles a notamment fait état d'attaques dans le nord-ouest du Yémen. Cela dit, l'autorité de l'aviation civile d'Arabie Saoudite a annoncé hier la mort de 3 ressortissants saoudiens dans les frappes menées contre l'aéroport de Riyad, revendiqué par les Houthis du Yémen. Revirement spectaculaire dans les relations énergétiques entre Washington et Moscou, le président américain Donald Trump a annoncé hier un accord avec Vladimir Poutine pour acheminer du diesel russe vers les marchés américains et mondiaux. La météo, un temps de saison s'installe sur le pays. Attendez-vous aujourd'hui un ciel très nuageux un peu partout, avec même quelques averses accompagnées d'orages, principalement sur les côtes nord. Côté température, la baisse se confirme. Comptez entre 20 et 25 degrés sur la moitié nord et le littoral. Le mercure restera un peu plus généreux dans les terres, mais l'impression de fraîcheur sera bien là, accentuée par des rafales de vent soutenues, notamment près des côtes. Voilà, c'est la fin de ce flash. Merci de l'avoir suivi. Prochaines informations à 9h.
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8h11 minutes au carillon de Radio Tunisienne Internationale. C'était Vigon, de son véritable nom, de son vrai nom, Abdelghafour Mohsen. Il est marocain. Il a immigré en Europe, particulièrement en France, et il a été spécialiste du rhythm and blues. Il a sorti ce titre qui a même été repris par les Rolling Stones. 8h15 minutes, ça sera le moment de vous parler sport avec Nourdine Hafsi. Mais avant cela, c'est The Black Eyed Peas. 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
4: 8h15 minutes pile poil. Bonjour Nourdine Hafsi.
5: Bonjour.
4: Alors, la ville de Hammamet sera la capitale du golfe africain à partir du 14 et jusqu'au 17 octobre à l'occasion du championnat continental hommes.
5: Effectivement, la ville de Hammamet vibrera au rythme de ce championnat africain de golf masculin, donc à partir du 14 au 17 octobre courant. Mm-hmm. Pour les initiés, il s'agit du All Africa Teams Championship. Walid Amar, président du comité d'organisation, est en ligne avec nous pour nous fournir plus de détails sur l'événement. Walid Amar, bonjour et bienvenue sur les ondes de RTCI.
6: Bonjour, c'est Nourdine.
5: Alors, la première remarque concerne le côté masculin de ce championnat continental. Il n'y a pas de participation féminine. La Confédération africaine serait-elle misogyne?
6: Pas du tout, pas du tout. Tout d'abord, je vous remercie pour cette invitation. Et je salue par la même occasion tous les auditeurs de RTC.
5: Merci.
6: Donc, effectivement, il y a une certaine particularité pour le golf africain. Donc, comme vous avez bien dit, donc la Tunisie abrite ce championnat d'Afrique catégorie homme adulte du 14 au 17. Ça sera à Hammamet sur le golfe Citrus. Le golfe Citrus, comme vous le savez, dispose de deux parcours. Le choix, tout d'abord, s'est fixé sur le parcours La Forêt. Puis, pour des problèmes techniques, on a dû changer, faire le parcours Les Oliviers. Donc, ça sera sur le parcours des Oliviers du 14 au 17.

0: 17. Alors, ce qu'il faut comprendre, c'est que le championnat d'Afrique masculin, il est rattaché à la Confédération africaine de golf, qui est créée en 2000. Alors que la compétition féminine, d'ailleurs, elle ne s'appelle pas All Africa Team Championship, elle s'appelle All Africa Challenge Trophy, donc c'est le trophée du défi de golf, et elle est régie par une association, pas par la fédération, pas par la Confédération africaine de golf. Cette association a été créée en 1992, bien avant la création de la Confédération africaine de golf. Et cette association, elle est directement rattachée à la RNA, qui est la Confédération royale internationale, qui se situe en Écosse, et comme vous le savez, en Écosse. Et comme vous le savez, l'Écosse, c'est le berceau du golf depuis le 15e siècle. Donc, c'est une question de rattachement. Et c'est pas une question de
1: Très bien,
0: que
1: très
0: la
1: bien. Bon.
0: confédération est misogyne ou pas du tout.
1: Alors nous arrivons maintenant à cette édition. Est-ce qu'elle sera plus importante au niveau du nombre des athlètes des pays participants par rapport à d'autres éditions?
0: Alors cette édition, moi je dirais qu'elle est particulière et exceptionnelle à plus d'un titre. Tout d'abord, c'est la première fois que nous organisons ce championnat d'Afrique masculin. La Tunisie a déjà organisé le championnat d'Afrique féminin en 2016, où nos filles ont brillé et ont eu la troisième place. Ça s'est passé en 2016 sur le même parcours d'ailleurs, Citrus. Et donc elle est aussi particulière parce qu'on a un nombre record de participants. Donc il y a 19 pays. Et habituellement, la moyenne des participants, elle se situe entre 12 et 15. Donc, ceci démontre l'importance de cet événement et puis l'importance du golf dans le continent africain qui ne cesse de se développer. Si vous voulez, je peux citer les pays brièvement. Donc, il y aura la Tunisie, le Maroc, l'Algérie, la Libye, l'Égypte, le Cameroun, le Gabon, la Zambie, le Zimbabwe, le Kenya, le Ghana, Île Maurice, les Seychelles, la Tanzanie, la Réunion, le Botswana, la Sierra Leone, l'Ouganda et l'Afrique du Sud.
1: Alors, au niveau
0: Et
1: du nombre des athlètes maintenant.
0: alors, au niveau du nombre des athlètes, chaque pays participe avec une équipe de 4 joueurs. Et les 4 joueurs vont jouer sur les 3 jours selon la formule du stroke play. Donc la formule du stroke play, c'est la formule des professionnels, si j'ose dire, donc où tous les coups comptent. Donc sur les 3 jours, chaque joueur va remettre sa carte de score. Donc il y aura 4 cartes de score par pays. Ce que les juges retiennent, c'est les trois meilleures cartes sur les quatre. Et ils vont faire le cumul sur les 3 jours. Et bien évidemment, l'équipe qui a fait le moins de coups, c'est celle qui gagne le trophée.
1: Alors nous arrivons maintenant à la composition de la sélection tunisienne et ses chances donc dans la course pour le podium.
0: Alors notre équipe combine expérience, talent et jeunesse. L'équipe elle est constituée de Rabah Bedoui qui est le champion en titre en 2026. Il est champion de Tunisie pour la 6e fois. Le deuxième, c'est Beheb Oulakmine. Beheb Oulakmine, c'est le vice-champion en 2026. C'est le champion en titre en 2025. Il est 4 fois champion de Tunisie pour la version coupe en
1: Alors,
0: individuel.
1: quand vous dites champion en titre, c'est-à-dire les champions en titre tunisiens et non pas africains.
0: Tunisien, bien sûr,
1: Exactement,
0: tunisien.
1: voilà.
0: Là, je parle de tunisien.
1: Très bien.
0: Le troisième, c'est Aziz Dardouli, qui est troisième en 2026 et qui a gagné aussi 3 fois l'individuel de la Coupe de Tunisie.
1: Alors, quelles
0: Donc,
1: sont ses
0: ça, c'est
1: chances,
0: pour les.
1: nos athlètes, nos quatre athlètes, donc pour faire partie?
0: Juste, si vous permettez, je termine avec le
1: Vous savez, le
0: quatrième.
1: temps qui passe, je vous ai
0: Oui,
1: dit que ça ne
0: mais
1: doit
0: c'est
1: pas
0: important
1: dépasser
0: de.
1: 5 minutes, c'est Walid, attention.
0: D'accord.
1: Il y a le
0: Alors,
1: temps
0: le
1: qui passe, il
0: quatrième,
1: y a
0: c'est
1: d'autres
0: Mehdi Ben
1: informations.
0: Youssef. Le
1: Oui.
0: quatrième, c'est Mehdi Ben Youssef, qui a moins de 18 ans, qui a un jeu de talent, qui étudie et s'entraîne aux États-Unis à l'école IMG, suite à un programme qui a été financé par la Confédération arabe de golf.
1: Alors, nos
0: Alors, pour ma
1: chances,
0: chance,
1: c'est Walid.
0: pour nos chances, comme vous le savez, au fait, l'Afrique du Sud domine le golfe africain. Sur les 12 éditions passées, ils ont raflé 11. Une est revenue à l'équipe marocaine. C'est la même chose aussi pour la catégorie femmes. Donc, sur les 12, 10 ont été raflés par l'Afrique du Sud, une pour l'Égypte et une pour le Maroc. Donc, nous, notre classement, on est 9e sur le continent africain. Par contre, si on compare ça par rapport à certains indicateurs où nous sommes 31e sur le plan de la population, on est 13e par rapport au PIB, on a 1200 licenciés, alors que
1: Restons au
0: l'Afrique
1: niveau
0: du Sud
1: de
0: a
1: champ, monsieur
0: 45 000.
1: Walid, s'il vous plaît,
0: Oui.
1: restons au niveau des chances de nos athlètes. Je ne vous
0: Alors,
1: demande
0: les
1: pas.
0: chances, moi je veux parler du génie tunisien. C'est comme au tennis, c'est comme à la natation. On compte sur ça. On a pu se classer sixième auparavant sur le plan africain. On est champion arabe. Alors, cette équipe, les trois premiers que j'ai cités sont de Hammamet. Ils sont les champions arabes en 2022 à Tabarka. Ils sont nés à Hammamet, ils sont nés pratiquement sur le parcours de golf, donc ils le connaissent très très bien.
1: Oui,
0: Et donc
1: c'est
0: on
1: une
0: compte
1: bonne
0: sur cette
1: chose.
0: équipe.
1: C'est une
0: Voilà.
1: bonne chose. Monsieur Walid Amour, le président du comité d'organisation du championnat africain de golf qui aura lieu donc sur le complexe de Citrus à Hammamet du 14 au 17
0: Exactement.
1: octobre. Merci pour toutes ces informations. Nous vous souhaitons
0: Je vous
1: donc
0: en prie.
1: une bonne chance et un grand succès à ce championnat. À vous.
2: Après le golf qui a pris un peu de temps quand
1: Un peu de
2: même,
1: temps,
2: hein,
1: un peu,
2: sur
1: oui. Pourtant, on s'est mis d'accord pour que ça ne dépasse pas 5 minutes.
2: Oui,
1: Voilà,
2: mais bon, ce
1: c'est
2: n'est pas
1: dommage.
2: grave. On va passer au taekwondo puisque
1: Oui.
2: nos représentants débutent le World Grand Prix de Paris avec une médaille de bronze, c'est déjà pas mal.
1: Oui, c'est pas mal. C'est une bonne entame. Mouaz Zaïfé, qui a décroché cette médaille en plus de 80 kilos. Il s'est incliné en demi-finale face au Britannique Kaden Cunningham. La sélection tunisienne participe au World Grand Prix de Paris avec trois taekwondistes. Cheyma Toumi en catégorie de moins de 57 kilos. Wafa Masrouni en moins de 67 kilos. Et Mouaz Zaïfé, donc en plus de 80 kilos. Cette manifestation, le World Taekwondo Grand Prix, est la troisième et dernière étape de la série des World Taekwondo pour avant le World Grand Prix Final qui se déroulera fin novembre à 2026 à Sanaa. L'objectif pour ces athlètes, c'est les meilleurs, qui sont les 32 meilleurs sur le plan mondial et olympique, c'est de ramasser des points pour assurer leur qualification aux Jeux Olympiques donc de Los Angeles.
2: En football, Nourdine Hafsi, le championnat de Tunisie, enfin, de Ligue 1 et de retour après quand même une pause de 3 semaines. Hein. Est-ce que les clubs se sont bien préparés pour finir leur jeu, pour améliorer leur automatisme, etc.?
1: Ben, nous espérons voir du beau jeu, de belles combinaisons, une meilleure qualité de jeu, quoi. C'est-à-dire moins de simulations de blessures, moins de contestations des décisions arbitrales, pas de violence sur les tribunes, du football et rien que du football. La cinquième journée démarre cet après-midi avec un déplacement du leader, le club africain Shebengerden, troisième. L'équipe sudiste avait demandé de reporter cette rencontre afin de disputer le match retard entre le Stade tunisien et le club africain avant, mais la Ligue nationale a rejeté cette requête. Le dauphin à l'espérance sportive de Tunis accueillera à huis clos Arades, l'Olympique de Béja. Pourquoi à huis clos? Parce que c'est une sanction de la Ligue pour des choses qui sont déroulées au début de saison. Donc, ce sera la première de son nouveau coach, l'Espagnol Pablo Franco. À Bizerte, il y aura Club Athlétique Bizertin, Union Sportive Monastirienne. À Sfax et au Stade Taïb Mehdi, c'est le derby local entre Sekhit Dair et le club sportif sfaxien. Ce match sera un test pour l'homologation du Stade Taïb Mehdi par la Confédération africaine pour abriter le match entre la Tunisie et la Libye, comptant pour la troisième journée des éliminatoires de la Coupe d'Afrique des Nations. Il faut noter qu'actuellement, le Stade Taïb Mehdi est autorisé uniquement à recevoir les matchs du tour préliminaire des compétitions continentales. Une délégation de la CAF assistera au match entre Sekhit Dair et le club sportif sfaxien.
2: Et demain, vont avoir lieu les quatre derniers matchs de la journée, c'est
1: oui,
2: ça?
1: Oui, c'est ça.
2: Bien, alors en Ligue 2...
1: Alors avant de passer à la Ligue 2, donc on va parler de ces quatre derniers matchs. Derniers donc matchs, la Lanterne Rouge est nouveau promu, le club sportif d'Amamlif avec 0 points sera à l'hôte de l'étoile sportive du Sahel. Hammam Sousse, 15e, le deuxième nouveau promu avec 1 point au compteur, se rendra à ses Arzis, 11e avec 3 points. L'Avenir de la Marsa, 14e avec 1 point, seront chez la jeunesse sportive de l'Omran, 7e avec 7 points. Les Bouloza, le Bonneuzard viennent d'être informés par la Ligue nationale de football professionnel qu'ils seront appelés à rejouer leur match remporté lors de la journée précédente face à l'Étoile à cause d'une faute technique commise par les Marsois au cours du match. Et c'est une affaire à suivre puisque les Marsois ont décidé d'aller même jusqu'au TAS s'ils n'ont pas gain de cause. Le dernier match de la 5e journée de Ligue 1 donc réunira Metlaoui 12e et le Stade Tunisien 9e avec 4 points. Le Stade Tunisien a un match au moins disputé face au club africain.
2: Et concernant la Ligue 2, puisque nous sommes à la 3e journée du championnat.
1: Oui, c'est le groupe A donc, qui ouvrira cet après-midi à 14h30 la journée qui est favorable aux équipes du haut du tableau. Mehdi, le leader, recevra Msek, 5e, alors que Soliman, 2e, accueillera son poursuivant Média Megrine. Dans les autres duels, il y aura Bni Khaled, Sfaxra, le Sport, Sad Soussien, Bouhajla, Aes Gabès, Cheba. Les deux dernières rencontres du groupe A se dérouleront demain. Ben Arous recevra Tataouine, alors que la Lanterne Rouge, l'océan club de Kerkena, offrira l'hospitalité à Agherb, 13e. Dans le groupe B, le leader Erdaïf jouera cet après-midi en recevant Qorba, 4e. Demain, le reste des rencontres. Au programme, AS Ariana, Qala'a Sport, Sporting Club de Mouknine, Jendouba Sport, Jeunesse Sportive Kerouanaise, Ksoul Sef, Bouchama, Sad Gabézien, Olympique de Médine, AS Kasserine. Et enfin, l'Olympique de Kef recevra Kawaf El Gafsa, qui vient de gagner sur tapis vert son match de la première journée face à Kasserine.
2: Passons au basketball, avec une 5e journée qui est marquée par le derby du Sahel entre l'Étoile et Monastir.
1: Oui, l'Étoile sportive du Sahel, 5e au classement, avec 7 points, le même nombre de points que Monastir, qui est 2e. Donc, c'est le niveau de la différence se joue au niveau des paniers marqués et reçus. Accueillera donc à 17h les Monastiriens. L'enjeu est de ne pas encaisser une deuxième défaite pour chacun des clubs pour rester collé au leader, la jeunesse sportive kerouanaise invaincue et qui recevra l'Étoile olympique de Letkram, 8e. Le club africain, 3e, se rendra chez la Lanterne Rouge, l'Union sportive Al-Ansar. Le Stade d'Ambelien sera opposé au club sportif de Hammam Sousse alors que Rades croisera le fer avec Delhi de Grombelia. Demain, le dernier match de cette 5e journée, mais à partir de 15h, entre le club sportif sfaxien et la jeunesse sportive d'El Manazah.
2: En handball, la 6e journée du championnat de Tunisie, Elite AD marie hier soir par une victoire de Sakhet Ezzit.
1: Oui, Sakhet Ezzit s'est imposé face à Tiboulba, 10e, par 30-23. Le reste des rencontres de cette journée aura lieu aujourd'hui. À 13h, l'Étoile sportive du Sahel accueillera Mehdiya. À 15h, le club africain recevra Jamel. À 16h, Mouknine donnera la réplique à l'Union sportive Temimienne. Enfin, à 17h, deux rencontres, Bni Khiar face à Hammamet et l'Espérance sportive de Tunis contre El Manzah Sport.
2: Sur le plan international, il semblerait que la CAF envisage le retour à l'organisation de la CAN tous les 2 ans. Et ça, pour moi, c'est une bonne nouvelle, franchement. 4 ans entre deux sessions, ça c'est ce n'est pas bon pour le football africain, Nourdine Hafsi.
1: Et ce n'est pas bon également pour les clubs européens qui souffrent à chaque CAN du départ de leurs joueurs africains.
2: Bon, on pense tout d'abord à nos concitoyens et à nos Africains aussi.
1: Oui, alors les informations qui nous demeurent jusqu'à présent ne sont pas officielles et reliées ces derniers jours, donc font état d'un revirement de la CAF avec un retour à une organisation tous les 2 ans. Pourquoi cette rumeur? Eh bien, elle intervient après la réunion qui a eu lieu au Cap-Vert. Donc c'est une réunion stratégique de la CAF en présence de Gianni Infantino, qui a assisté à cette réunion et qui a été reçu le soutien unanime de la CAF pour un nouveau mandat. Donc il y a une guéguerre actuellement entre Gianni Infantino, oui, d'une part, l'Union européenne de football et la Confédération asiatique. Et la question que se pose, est-ce que la CAF ne va pas profiter donc de cette faille pour remettre sur la table
2: plus de
1: oui pour remettre sur la table plus, donc cette
2: plus d'avantage
1: c'est le fait de jouer tous les deux ans. Alors il faut rappeler là aussi que c'est la CAF qui a pris la décision en 2025 à la veille de la Coupe d'Afrique des Nations donc au Maroc. Alors la question qui se pose maintenant, est-ce que c'était à la suite d'une pression de la FIFA, de l'Union européenne de football, ou bien une décision indépendante? C'est toute la question. De toute façon, on est là jusqu'à présent au stade du rumeur, attendant la décision.
2: Cette confirmation.
1: Confirmation. Voilà.
2: Très bien. Écoutez, nous avons fait le plein.
1: Ah oui, avec surtout.
2: Un trop plein avec.
1: Trop plein avec le golf.
2: Avec le golf, mais bon, c'est ouais. Bah, ça mérite, hein, le sport en tout cas. Ouais. Ça mérite. Et c'est pour ça que nous allons passer Olfa directement. Pas chez Olfa, mais chez Hatem Bouriel avec son carnet nomade. Merci Nourdine.
1: Merci.
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4: Bienvenue à toutes et à tous. Aujourd'hui, le carnet nomade vous invite du côté de Fernana. Fernana est une localité qui se trouve dans le nord-ouest de la Tunisie, dans le gouvernorat de Jendouba. Fernana se trouve au sud de Tbarqa, entre Ain Drahm et Jendouba, non loin de Boula Regia. Fernana est connue pour son agriculture et également pour sa tradition de cavalerie. Fernana est également un terme issu d'un mot qui signifie le chêne liège, autrement dit le fernen, le chêne liège qui est très présent dans cette région, qui donc est une région pour l'essentiel agricole. Fernana, dans le gouvernorat de Jendouba, non loin de Ain Drahm et Boula Regia. Merci de votre attention, excellente journée à toutes et à tous.
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1: Je suis complètement d'accord, nous sommes tous responsables. Simonji, bonjour.
2: Bonjour, bonjour à tous nos auditeurs.
1: Eh bien écoutez, le slogan de notre émission, c'est tous responsables. Je pense que vous êtes tout à fait d'accord avec moi sur ça.
2: Certainement.
1: Chacun contribue, un tant soit peu, à la sécurité ou au danger d'autrui.
2: Bien sûr, parce que sur la route, nul n'est dispensé d'un petit choc, d'un petit accident, d'un petit malentendu sur la route.
1: Même s'il est le meilleur conducteur au monde.
2: Le meilleur conducteur, c'est celui qui ne commet pas de faute, d'abord. Et celui qui ne soit pas sujet d'accident. Que ce soit qu'il crée un accident ou qu'il subit un accident. Donc, c'est prendre toujours ses décences et prendre toujours ses précautions.
1: Voilà. Voilà. Être toujours en alerte et vraiment, bon. Encore une fois, il s'agit de comportements. Et on ne vous aidera jamais nos problèmes de sécurité si on ne change pas de comportement, si vous voulez. C'est pour ça qu'on en parle à chaque fois, à chaque émission, et d'autant plus que malheureusement, les statistiques nous confortent dans ce qu'on dit. Elles ne sont pas contraires à ce qu'on avance et valident nos constats. Et là, je pense qu'encore une fois, on est parti pour des chiffres catastrophiques.
2: Et alarmants.
1: Et alarmants,
2: oui. Donc jusqu'au 8 octobre, nous sommes le 10.
1: 8 octobre, c'est-à-dire avant-hier.
2: Oui, nous sommes le 10. Nous sommes à 1059 tués sur nos routes pour la même période de l'année 2025. 8 octobre 2025, 8 octobre 2026. Plus 111 tués pour la même période. Soit une augmentation de 11,71%.
1: De toute façon, ce n'est pas surprenant. Non, c'est mon avis.
2: C'est une courbe qui ne cesse de galoper, mais c'est à nous de corriger la trajectoire de cette courbe-là pour la faire dans le sens descendant, non pas ascendant.
1: Nous, encore une fois, tous les intervenants.
2: Tout. Avec une petite remarque, c'est que pour la journée du 5 octobre, je pense, il y en a eu...
1: 5 octobre, c'était lundi dernier.
2: On a eu 5 accidents qui ont... induits à des dégâts corporels, bien sûr, et matériels corporels surtout, ils ont ramené 8 décès.
1: 8 décès en une
2: journée.
1: En une seule journée.
2: En une journée. 8 décès pour la journée du 5 octobre, avec 15 blessés. La gravité, elle est énorme. Donc, voilà ce que c'est notre comportement sur nos routes. Chacun perçoit qu'il est le meilleur, qu'il est à l'abri de tout malentendu sur la route, qu'il est immunisé. C'est des accidents, mais personne n'est immunisé, personne n'est à l'abri. Parfois, on subit un accident. C'est vrai. On ne peut pas l'éviter. On va parler de ça dans la deuxième partie. Mais quand même, il faut toujours être aux aguets, être prudent sur la route, parce que nul ne pense être à l'abri. L'excès de confiance, c'est ça, parfois, qui pèse sur nos bilans. Et en même temps, l'excès de se faire montrer aux autres et de dire que je suis là, je me domine, je maîtrise mon véhicule. Non, il faut maîtriser le véhicule dans ses limites mécaniques et physiques.
1: C'est clair. Alors, nous allons nous occuper d'enfants comme chaque fois, Simonji. Et on ne cesse jamais de dire... qu'il faut s'occuper réellement de ces enfants, qu'il faut leur donner un certain apprentissage en matière de sécurité routière, en matière de comportement sur les routes et surtout en traversant la route, etc. Là, vous avez choisi de parler du champ visuel de la route chez l'enfant,
2: oui,
1: qui est différent de celui des personnes majeures.
2: Justement, parce qu'il est en phase
1: de croissance.
2: Donc, l'enfant ne perçoit pas l'environnement routier, disons,
1: d'une manière générale,
2: comme un adulte. Donc, il ne cesse de progresser petit à petit, tout en ayant chaque fois une petite aptitude nouvelle, une nouvelle compétence, afin qu'il soit l'égal des majeurs, ce qui sera complètement avec tous ses besoins, toutes ses compétences, toutes ses aptitudes, à partir de l'âge de 14 ans, l'enfant peut, par exemple, faire deux choses à la fois. Mmh. Autrement, avant, c'est difficile. Il ne peut pas se concentrer sur deux choses, il se concentre sur une seule chose. Donc l'enfant, il lui faut du temps parce que son esprit, son cerveau n'est pas encore apte. Et plus, le côté physique, il n'est pas toujours au top. Donc plus il grandit, plus il voit plus haut, donc plus loin. Et de là, cette compétence-là n'est acquise qu'à partir d'un certain temps. Et certain temps-là, il doit être encadré par ses parents, d'une part. Deuxièmement, il faut que cette éducation, qu'on a parlé tant de fois, l'éducation rotaire, elle soit impliquée dès l'âge des jardins d'enfants, puis dans la période scolaire.
1: Oui, à l'école, au collège également.
2: À l'école, au collège, au lycée, et même le cursus universitaire, pourquoi pas? Parce que,
1: bien sûr,
2: je pense qu'on parle autrefois du cursus éducatif. Mmh. En sécurité routière. Donc, l'enfant n'a pas toujours toutes ses compétences. À partir de ça, il faut l'encadrer, l'approcher et l'accompagner. Comme ce n'est pas toujours possible, on court toujours derrière le temps, les parents, on ne les plaint pas, mais de temps en temps, il faut que nos enfants aient cette attitude-là, cette expertise de la route, disons, entre guillemets, par le comportement idéal de leurs parents. D'abord,
1: ce qui est loin d'être le cas aujourd'hui. Hein.
2: Voilà. Par exemple, ne pas prendre son petit enfant du côté de la route avec la main gauche. Il faut toujours le prendre avec la main droite, du côté des bâtiments.
1: Bien sûr.
2: C'est très facile. Mais il faut passer ce message-là aux parents.
1: Oui, ne pas mettre aussi son enfant à côté du siège conducteur quand il a 7 ou 8 ans.
2: Oui, oui. Et pire que ça, un bébé, on le place sur le genou de son père qui est conducteur.
1: Ça, c'est criminel.
2: C'est criminel. Or qu'il y a quelqu'un à côté qui l'accompagne. Et des fois, là où le bas blesse, c'est sa mère, la mère de l'enfant, du bébé.
1: Donc, qui le met également sur ses genoux au siège du copilote.
2: Donc, l'enfant, d'une façon générale, son comportement est imprévisible.
1: C'est vrai.
2: Donc, chez soi...
1: Il peut se mettre debout, il peut rouler, il peut...
2: Même à l'école, il peut faire une petite querelle avec un camarade et dernièrement, une catastrophe. Elle a poussé son camarade.
1: Qui est décédé, oui.
2: Oui, donc tout est prévisible. Donc l'enfant, il faut essayer de l'accompagner petit à petit, lui faire inculquer ces choses-là, mais d'une façon pédagogique. Et c'est là où on parle toujours de l'éducation routière dans les programmes officiels d'éducation nationale. Parce que le meilleur vecteur, c'est l'enseignant. Le formateur, c'est plutôt pour l'âge plus ou moins adulte.
1: Un peu plus avancé.
2: Donc, à l'école, il faut penser à ça. Faire un club, c'est bien, mais dans les programmes nationaux, c'est
1: mieux. Une matière obligatoire.
2: Bien sûr. Elle sera défalquée suivant des matières, en fonction de l'âge, en fonction des classes, et c'est comme ça que l'enfant puisse acquérir certaines compétences sur l'éducation routière. Donc, l'enfant est dans sa bulle, généralement. Il vit comme il n'est pas sur la route. Hein. Il est chez soi.
1: C'est vrai.
2: Il ne perçoit pas, il ne conçoit pas ce que c'est la route, ce que sont les mouvements des véhicules.
1: Les dangers de la route, les risques de la route.
2: Il croit qu'au bon moment, le conducteur va freiner. Il croit qu'il l'a vu. Or, sa petite taille, elle est petite.
1: Ne lui permet pas de tout voir.
2: Parfois, il fait la surprise de... sortir entre deux véhicules, il voit directement un véhicule qui vient. Donc c'est l'accident. Et là, ce sont dans les agglomérations que ces accidents-là se produisent le plus. L'enfant, il est imprévisible, comme l'a dit tout à l'heure. Son temps de réaction, il est plus lent que l'adulte. Mm-hmm. Donc, il met plus de temps pour réaliser en fonction de son âge. Et avec ça, il faut qu'il réalise ce que c'est le danger. Donc, c'est toute une panoplie d'idées, il faut la développer avec l'enfant à travers ses éducations routières dès le bas âge.
1: Il nous reste encore 2 minutes, Simonji. Qu'en est-il de la sécurité active?
2: La sécurité active, c'est dans nos véhicules, c'est tous les équipements des véhicules qui sont créés pour que le véhicule, à travers son conducteur, puisse éviter d'être impliqué dans un accident. Mmh. Donc, directement, on pense au frein.
1: Systématiquement.
2: Systématiquement, justement. C'est un des éléments de la sécurité active. C'est la sécurité primaire, par exemple, on dit aussi. La sécurité préventive. Mais active, pourquoi ? Parce que le véhicule, il est en train de rouler. Donc, qu'est-ce qu'il faut ? Il faut des équipements qui puissent agir à temps pour éviter le pire. Par exemple, le freinage, c'est quelque chose de très connu. On a parlé de l'ABS.
1: Oui, la dernière fois, oui.
2: Oui, et il ne réduit pas la distance d'arrêt, mais il te fait la possibilité de dévier la trajectoire du véhicule pour ne pas heurter directement l'obstacle fortuit qui est devant nous. En même temps, il y a la direction des véhicules. Les équipements de direction, ils sont très importants.
1: Ce qu'on appelle la direction assistée.
2: Tout. La direction mécanique et assistée. Oui. Ça dépend des véhicules. Donc, pour faire tourner les roues, ce n'est pas facile. Il faut un volant, une colonne, etc. etc. Donc, on ne va pas rentrer dans le détail pour ne pas...
1: Une prochaine fois, peut-être, oui.
2: D'accord. En même temps, il faut qu'on ait de bons pneumatiques qui puissent bien adhérer au sol.
1: Oui, il y a la pression aussi.
2: Oui, avec un bon gonflage, surtout. Il faut aussi avoir une bonne visibilité, c'est-à-dire tous les verrues du véhicule doivent être claires et propres. Le pare-brise, par exemple, les lunettes arrière, les vitres, parce qu'on va à travers tout ce qui est verrues.
1: Bien sûr. Bon, sauf ceux qui font des... qui mettent du noir là, mais bon, c'est pour l'extérieur. Je ne sais pas si c'est d'ailleurs homologué. Hein.
2: Quand il est d'origine de la maison mère.
1: C'est ça.
2: Il ne faut pas placer des pellicules comme on le fait maintenant. Et qui sont interdits.
1: Et là, on ne voit rien du conducteur. Hein.
2: Même dans les sociétés, il y a toujours une couleur qui puisse faire apparaître le conducteur.
1: C'est ça, oui. Malheureusement, moi, j'ai vu plein de véhicules là où on ne peut rien voir. Ouais. Apparemment, on se dit que c'est plutôt des véhicules pour les policiers ou je ne sais pas.
2: De toute façon, ce n'est pas réglementaire de faire circuler des véhicules dans cet état-là. L'objectif de la sécurité active, c'est prévenir les accidents et aider le conducteur à garder le contrôle des véhicules, surtout. Deuxièmement, améliorer la stabilité et l'adhérence des véhicules à travers ses pneumatiques, sa direction et tout ça. Troisièmement, optimiser la visibilité, c'est-à-dire voir et être vu à partir de tout son éclairage avant et arrière. Parce que c'est un moyen de communication avant qu'il soit un moyen de visibilité.
1: Oui.
2: Le clignotant que nous, en Tunisie, il n'existe pratiquement pas.
1: Ah non, ça, c'est un luxe, le clignotant. Ouais, ouais,
2: c'est une option d'utilisation. Mais il existe.
1: Pas du tout.
2: Mais il existe parce que le clignotant, c'est indiquer aux autres qu'on va changer de direction ou on va s'apprêter à s'arrêter.
1: Oui.
2: Exemple. Donc, il n'a pas aucun effet. Le système de freinage en lui-même, on a dit de l'ABS et tout ça, il est très important. Et en même temps, aider à anticiper les dangers grâce à ces aides électronique, et donc on pourra voir ça peut-être la prochaine fois, quelles sont ces aides-là, qui sont les compléments de la sécurité active qui donnent la possibilité au conducteur d'être plus sûr de ses actions, de ses réactions à la route, tout en ne soyant pas dans un excès de confiance ou dans un excès de maîtrise.
1: Très bien, écoutez, on en parlera peut-être demain, puisqu'on se donne rendez-vous, Simon Jichebi, demain à 8h40 pour parler encore de sécurité routière. Merci beaucoup et bon samedi. À demain, Simon J. Olfaï, on va aller juste au jingle. Hein, aux infos, c'est pas la peine de... Ah, le dit mieux, là, ce sera pour tout à l'heure. Hein. Puisque c'est presque le moment de donner le micro à Slehaddin Mbarek qui s'impatiente pour retrouver et vous retrouver. Voilà, à tout de suite.
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0: Il est 9h, le flash de l'actualité présenté par Slahdim Bembalk. Anticiper la surchauffe et éviter la panne, la Tunisie muscle son réseau électrique. Face au pic de consommation record, le gouvernement a validé un plan d'urgence en 11 mesures au programme, modernisation des centrales, batteries de stockage géantes et coup d'accélérateur sur le solaire et l'éolien avec 300 MW verts attendus dès l'été 2027. L'objectif, garantir l'électricité de tous les Tunisiens tout en visant 35% d'énergie renouvelable d'ici 2030. Accéder à la propriété grâce à son loyer, c'est l'objectif du projet résidentiel qui vient d'être attribué à la SNIT à Fouchena, dans le gouvernorat de Ben Arous. Officialisé par décret au journal officiel, cette résidence clé en main s'inscrit dans le tout nouveau programme de location accession porté par le ministère de l'Équipement dans le cadre du plan de développement 2026-2030. Ce mécanisme vise à soutenir les ménages à revenus modestes et moyens. Le principe est simple, les mensualités versées pendant la période de location permettent à terme de devenir pleinement propriétaire de son logement. L'intelligence artificielle au service du tourisme tunisien, une petite révolution se prépare dans les coulisses du secteur. D'ici le premier trimestre 2027, une toute nouvelle plateforme numérique propulsée par l'intelligence artificielle verra le jour pour prêter main forte aux agences de voyage. S'exprimant au micro de la radio nationale, l'expert en tourisme Mohamed Haneji a précisé que cet outil permettra de simplifier considérablement les démarches administratives tout en fluidifiant les réservations d'hôtels et de billets d'avion. Transformer des déchets de carrière en logements écologiques et abordables, c'est le pari gagnant du Tunisien Abdelmelek Ghanem. Le fondateur de la SOIB vient d'être honoré à Mascotte par ONU Habitat. Il décroche le prestigieux prix d'honneur 2026 de l'habitation durable, un titre décerné à seulement 5 lauréats à travers le monde parmi plus de 100 candidatures, une consécration internationale saluée lors d'une rencontre d'affaires omano-tunisienne, ouvrant ainsi la voie à de nouveaux partenariats d'investissement dans la construction verte. À l'étranger, pas de frappe avant les urnes, mais des options militaires prêtes à tout moment. La stratégie de Washington face à Téhéran reste sur le fil du rasoir. Donald Trump l'a assuré, les États-Unis n'attaqueront pas l'Iran d'ici les élections de mi-mandat du 3 novembre, saluant des discussions en cours avec Téhéran. Mais en coulisses, le Pentagone se tient prêt, selon plusieurs sources, en cas de reprise des hostilités, de vastes bombardements pourraient viser directement les infrastructures énergétiques et nucléaires iraniennes. Un séisme de magnitude 7,7 a secoué le Panama hier, provoquant la panique dans la capitale et l'effondrement de bâtiments sans qu'aucune victime n'ait été signalée dans l'immédiat. À la suite du séisme, une alerte au tsunami a été déclenchée dans l'est de l'océan Pacifique, ont annoncé les services américains spécialisés. Pour terminer, un coup d'œil sur la météo, un temps de saison s'installe sur le pays. Attendez-vous aujourd'hui à un ciel très nuageux un peu partout, avec même quelques averses. Côté température, comptez entre 20 et 25 degrés sur la moitié nord et le littoral. Le mercure restera un peu plus généreux dans les terres, mais l'impression de fraîcheur sera bien là, accentuée par des rafales de vent soutenues, notamment près des côtes. Voilà l'essentiel de l'actualité. Prochaines informations à 10h. À tout à l'heure.
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Un peu de rock and roll à la manière de cet excellent Adriano Celentano's Valutation. Et ces chansons n'ont pas pris une ride, surtout pour ceux qui connaissent l'italien et qui voient un peu le texte. Ben, il parle de choses qui sont tout à fait actuelles, il parle de l'augmentation des prix du carburant et de beaucoup de choses, de l'inflation, et ça reste toujours d'actualité. Voilà, bravo Adriano Celentano. Il est 9h07, c'est la troisième heure de ce grand réveil du samedi 10 octobre 2026. On est là pour vous accompagner jusqu'à 10h au moins, mais sinon de 24 sur 24 par rapport à RTCI, la 98.2. Nous, c'est Mandorzi de micro du studio 1, Ulf Abschir à la technique, Sofiane Benjima à la réalisation digitale. Et tout de suite, c'est un standard Libertango, mais cette fois-ci par les mains expertes du guitariste Al Di Meola.

0: Comment ça?
1: On a écouté le dernier, la dernière note sur la guitare de Rodrigo y Gabriela. Et ce titre qui s'appelle Our Home, nous le dédions à notre collègue et ami Rim, qui présente le programme en langue espagnole. Feliz cumpleaños à Rim. Rodney Franklin, The Groove. Ben oui, The Groove, peut-être, oui. On va l'écouter tout de suite. C'est bien? The Groove.

0: Rodney Franklin, The Groove, et il apporte son groove et son énergie. Donald. Good morning, Donald.
1: Good morning, sir. How are you today?
0: Oh, I'm fine. And you?
1: Good.
0: Good. Bah, on a commencé à parler en anglais. Bon, vous êtes bien sur une chaîne internationale, donc on se permet de parler toutes les langues. Ouais. Et d'ailleurs, cher Donald, on vient d'inaugurer une nouvelle tranche de langue. C'est la langue chinoise. Et désormais, le week-end, vendredi, samedi, dimanche, il y a une heure de langue chinoise à 16h. Qu'est-ce que vous en pensez, dear Donald?
1: C'est dans la logique des choses. Hein. La Chine va dominer le monde entier, donc normal qu'on comprenne déjà la langue. Qu'on commence par la langue, déjà.
0: Oui, déjà, il faut commencer par la langue. Et moi, je commence par vous présenter. Vous êtes mon invité aujourd'hui pour parler de votre dernière pièce, la pièce de Yusra Al-Amouri et vous-même, Hissam Ayari. Je me permets bien sûr de tutoyer parce qu'on se connaît suffisamment depuis longtemps qu'on a été collègues même pendant très très longtemps. Mais ce n'est pas parce que c'est un collègue que je me permets de l'inviter, c'est parce qu'il fait de très belles choses. Il n'en fait pas son métier, comme moi aussi, je n'ai pas fait de mon métier, mais c'est ma passion de faire de la radio, de la musique également. Hissam Ayari, bonjour encore une fois.
1: Bonjour Mandr, déjà merci pour l'invitation.
0: Ah bah, tu sais que tu es toujours le bienvenu sur RTCI et qu'on s'occupe de toi à chaque fois qu'il y a une nouveauté.
1: C'est vrai.
0: Et on a suivi quasiment toutes tes prestations, aussi bien personnelles qu'au niveau du groupe, comme par exemple la belle pièce que vous avez... Hein,
1: Aziz Jbeli et Binomi, c'est ça?
0: Binomi, voilà, absolument. Ouais. Cette pièce merveilleuse que j'ai eue enfin, la chance de voir, parce que c'était pas évident hein, d'avoir, c'était à chaque fois full, et franchement c'est une très très belle pièce. Merci beaucoup pour tout le bonheur que cette équipe nous donne, et cette équipe elle provient essentiellement del théâtre, là où vous actez toujours.
1: Oui, c'est ça, en fait on s'est réunis autour du projet de Aziz Jbeli à l'occasion de Binomi, parce que essentiellement on est tous issus Del Teatro Studio, oui, effectivement, c'est ce groupe-là, bien sûr élargi, hein,
0: bien
1: élargi
0: sûr, bien évidemment,
1: à
0: oui, oui.
1: D'autres comédiens qui ne sont pas issus de Del Teatro, mais oui, tu as raison, la majeure partie du groupe vient de là-bas.
0: Et ça fait un très bon melting pot, c'est ça, en fin de compte, là, l'expérience de chacun, les émotions, la créativité,
1: ouais.
0: Ça donne un résultat extraordinaire. J'espère qu'il y aura encore... Mais c'est vrai qu'il est difficile de réunir... je crois que c'est ça la principale difficulté, parce que ce n'est pas un groupe qui est, disons, qui est... comment dirais-je, singularisé, c'est-à-dire que c'est le même groupe. Non, ça appartient à plusieurs écoles, ouais. et à chacun, évidemment, ça...
1: C'est surtout que les comédiens sont pris dans d'autres projets,
0: voilà,
1: et quand ils sont nombreux...
0: À la télé, au cinéma, au théâtre, etc.
1: Même à l'étranger.
0: Même à l'étranger, oui.
1: Il y a des comédiens qui travaillent même à l'étranger, donc c'est difficile de les réunir. Et
0: oui.
1: On a à trois reprises essayé de faire « Allez, c'est la dernière ».
0: Mais à chaque fois,
1: mais
0: elle demande extraordinaire, oui. Parce
1: oui,
0: qu'il y a beaucoup de gens qui n'ont pas encore vu la pièce, qui méritent vraiment d'être vus, et j'espère qu'il y aura d'autres représentations.
1: J'espère. Moi aussi, j'aime bien ce travail qui a été essentiellement fait par Aziz et Sabrousletti,
0: bien sûr.
1: Qui est co-auteur dans cette pièce.
0: Oui, mais chacun contribue avec son petit grain de... Hein,
1: ouais, c'est ça. C'était ça l'objectif. Aziz, quand il nous a parlé du projet, c'était ça. Il a dit, voilà le texte, mais j'attends de vous, chacun de vous, d'apporter son...
0: Ça se voit d'ailleurs.
1: Voilà.
0: On dirait que quelqu'un a écrit son propre texte. C'est ça, franchement, la particularité de ce genre de pièce. Bien, mais tu avances toujours. Ce qui est bien chez toi, c'est que tu ne t'endors pas du tout, Hissam, et que... tu n'abandonnes pas, je pense, aussi ton Donald, hein, là, loin de là, tu vas nous en parler, d'ailleurs, oui.
1: C'est la même histoire avec Donald, parce que j'ai pensé à un moment, quand j'ai commencé à travailler sur le projet avec Yusra Al-Amouri, Vorei non Vorei, À un moment, j'ai décidé d'arrêter les spectacles Donald. Mais il y a une telle demande parce que c'est une comédie, voilà. Tout
0: Et
1: simplement,
0: les gens
1: les
0: ont besoin
1: gens
0: vraiment de se
1: adorent
0: divertir
1: sortir.
0: et
1: Voilà, c'est
0: surtout
1: ça.
0: quand c'est des tu représentes dans des choses qui sont actuelles et qui
1: Ouais.
0: franchement c'est pas le rire bête là où vraiment on va
1: Ah, merci
0: rigoler
1: déjà.
0: ah non non mais c'est un rire réfléchi ou là où aussi bien sur notre situation actuelle que ce qui se passe à travers le monde. Et je vous invite réellement à voir la pièce. Moi, je l'ai vue déjà 2 fois.
1: Oui,
0: Hein.
1: c'est aussi ça le succès de Donald, parce qu'il y a des gens qui reviennent et qui... D'ailleurs, hier, spectacle Vorrei non vorrei à El Teatro, à la sortie, pour
0: Donc
1: la
0: ça a
1: troisième
0: certainement
1: fois,
0: demandé.
1: ouais, il demande toujours la même chose, c'est bien, mais c'est quand que tu joues Donald? Bon, pour Donald, on va en parler, mais j'ai décidé de, pour l'instant... de restreindre les spectacles dans les villes où j'ai pas joué. Par
0: D'accord, c'est
1: exemple,
0: ça, ouais.
1: Paris. Voilà. Et
0: Paris.
1: ça, c'est là. On va en parler de toutes les
0: Oui,
1: façons.
0: oui.
1: Je
0: Ben,
1: sais
0: essayons
1: pas, je veux
0: de faire
1: pas.
0: un focus sur vraiment l'actualité, puisque ça a commencé déjà depuis jeudi. Issa Maillard, il vorrei, non vorrei. Les
1: C'est ça.
0: représentations ont commencé jeudi. Hier également.
1: C'est ça.
0: Et puis aujourd'hui. Mais
1: Ce soir, ouais.
0: également la semaine prochaine, le 15, le 16 et le 17 à 19h30 à El Teatro.
1: C'est ça, c'est ça.
0: Alors,
1: C'est.
0: que peut-on dire de ce vorrei, non vorrei? Tout d'abord, pourquoi un titre en italien?
1: En fait, j'ai écrit ce texte il y a 5 ans, 5 ou 6 ans, et ce texte n'a pas trouvé preneur. C'est ça. L'histoire, la genèse de tout ça, c'était il y a 5 ans. Moi, je suis, comment dire, un fervent amateur de la musique de Mozart. Et puis, quand. Déjà, pour répondre à ta question sur Vorrei, non, c'est pris du texte original de d'Apante, parce que la pièce Don Juan a
0: Oui.
1: été écrite par d'Apante. Donc, une des comédies, une des, un des personnages de la pièce, Zerline, qui est prise dans le piège de Don Juan, hein, le piège, disons,
0: De
1: séduction
0: séduction, oui.
1: de Don Juan, et elle lâche ça, elle dit, elle parle à son valet Loporello, elle lui dit. Vorrei, non vorrei, parce que c'est en italien. Je veux pas.
0: Je t'aime moi non plus. C'est un peu ça. Non,
1: Je sais
0: c'est
1: pas
0: ça.
1: si c'est ça, hein, dans sa tête. Je sais pas
0: Peut-être
1: si c'est ça,
0: je
1: parce que c'est
0: veux.
1: ça l'esprit de toute la pièce. Et je veux pas. Et ça, au-delà de la femme qui se pose la question à chaque fois où elle est confrontée à ce genre de situation, au-delà de la femme, même l'homme est confronté à ça. Je veux, je ne veux pas. Est-ce que je m'engage dans cette aventure ou je m'engage pas? C'est ça, un peu. Je pense que c'est ça l'esprit de cette réplique. Maintenant, la pièce, originalement, je l'ai appelée Don Juan, parce que ça parle de Don Juan, justement. Mais j'ai dit que j'ai écrit ce texte-là il y a 5 ans,
0: Oui.
1: et il n'a pas trouvé preneur. Et puis, le hasard a fait que je me suis lié d'amitié avec Yusra. Amouri n'est pas une comédienne très disponible parce qu'elle est engagée avec un théâtre suisse. J'ai oublié le nom,
0: En
1: mais
0: plus,
1: c'est une
0: oui.
1: compagnie suisse. Et d'ailleurs, elle joue en Europe. Elle va bientôt partir en Égypte aussi. C'est pas une comédienne disponible, voilà. Mais elle a trouvé l'idée sympathique. Elle a trouvé l'idée, comment dire,
0: C'était
1: pour elle.
0: jouable.
1: Ouais, voilà, jouable.
0: C'était
1: C'est
0: jouable.
1: ça, c'est ça. C'était jouable pour elle. Sauf que elle m'a dit que peut-être pour théâtraliser le texte, il fallait peut-être réécrire. Et on a réécrit, après 5 ans Don Juan,
0: C'est
1: on a
0: ça.
1: réécrit le texte. Moi, substantiellement, j'ai écrit le personnage masculin. Elle a substantiellement écrit le personnage féminin, parce que c'est un duo. Et puis aussi, il faut le souligner, les deux, Yusra et moi, avions la chance de aussi trouver sur notre passage un petit génie, Hela Ben Salah, qui est la scénographe de la pièce.
0: C'est ça.
1: Je pense que, après on va en parler, mais le public a aimé, une des raisons d'avoir aimé cette pièce, c'est justement la scénographie, comment elle a conçu déjà l'espace. La scène, l'espace, et la scène, et elle nous a aidés. Et bien sûr, je profite aussi, il n'y a pas que Hela Ben Salah, Yosra, moi-même, mais il y a surtout l'apport de nos amis à El Teatro, c'est Tawfiq en premier, Tawfiq Jbeli qui a beaucoup travaillé avec nous sur la direction de l'acteur, parce que ce n'est pas évident.
0: Donc vous avez été un peu coconné, hein, par
1: Oui, oui, oui, on a eu cette chance, puisqu'on est dans cette famille des théâtraux et ça se passe toujours comme ça. Et puis il y a eu Walid Ayedi aussi, qui a la maîtrise de la mise en scène et qui a beaucoup aidé Yusra aussi dans la mise en scène, puisque Yusra, elle est comédienne et elle est metteuse en scène. Je ne sais pas si ça se dit metteuse ou metteur.
0: Enfin. Je pense que c'est metteur en scène.
1: Voilà, metteur en scène. Justement, j'avais un doute sur ça. Mais en tout cas, c'est elle qui est metteur en scène de la pièce Voré non Voré. Et puis, un grand bonjour et un salut à Yasmine Di Messi. Hein? Qui, elle aussi, a contribué à cette création. Voilà. Donc, c'est un groupe élargi. Voilà, c'est toute l'idée. C'était le texte que j'ai écrit il y a 5 ans. Et puis, tout ce groupe-là. Et puis, bien sûr, le grand malentendu de Don Juan. Parce que Don Juan, dans l'esprit des gens, je pense, hein, et c'est pour ça que j'ai écrit ce texte, je pense que les gens se trompent lourdement sur Don Juan. Par exemple, moi j'ai la prétention de dire que si Don Juan était là aujourd'hui, il serait en prison. Il serait pas libre, oui, carrément. Parce que Don Juan, au-delà de cet aspect beau, séducteur et tout, c'est un violeur. C'est un violeur.
0: En plus.
1: Oui, carrément. Parce qu'il n'a aucun égard pour les femmes. C'est ça le
0: c'est
1: souci.
0: Un malentendu monstre.
1: Justement. Et puis ça vient à une époque très prise dans la logique de MeToo. Moi aussi, NZ en Tunisie.
0: C'est ça.
1: Et puis Yakin dernièrement.
0: Dernièrement.
1: Et toute la, comment dire, toute la
0: cette atmosphère.
1: L'atmosphère. Donc c'est très actuel. C'est très actuel. Et d'ailleurs, j'en ai parlé hier avec le public et c'est ce qu'ils disent. Ils disent que ça touche les gens surtout parce que ces sujets-là sont très actuels. Voilà. Maintenant, il faut aussi dire que c'est une adaptation. Il faut le dire. C'est une adaptation libre, mais c'est une adaptation d'un texte originalement écrit par un philosophe danois, Søren Kierkegaard. Donc, Kierkegaard a écrit un très beau texte sur le malentendu de Don Juan. Et il dit, en gros, il dit que Molière, qui a fait de Don Juan une pièce de théâtre, s'est trompé sur toute la ligne. Il se trompe sur toute la ligne parce que Don Juan n'a jamais été un personnage de théâtre. Don Juan est de la musique. Le seul qui a compris ça, c'est Mozart.
0: C'est Mozart, oui.
1: Et c'est une musique géniale. D'ailleurs, on joue par moments la musique de Mozart dans la pièce. Et c'est tout l'esprit de la pièce. Bien sûr, lui, Kierkegaard, dans son texte, il montre aussi son adoration pour Mozart. Et puis, il raconte l'histoire de Don Juan, comment ça a été l'opéra. Il l'a vu 20 fois, 30 fois. Et c'était pour lui un sujet philosophique. Donc, il nourrit la réflexion philosophique Don Juan. Et donc, c'est pour ça qu'il dit que tout le monde s'est trempé sur Don Juan, sauf Mozart. Et puis, lui, il pense dans ce texte-là, puisqu'il dit que il a cette phrase qui est très belle, qui dit nous devenons ce que nous sommes originalement. Et puis, toutes les pièces de Mozart sont... C'est un parcours initiatique pour... On commence tous et on franchit des étapes. Ça, c'est Kierkegaard qui le dit.
0: Oui.
1: Donc, il y a l'étape esthétique qui n'a rien à voir avec le beau, avec l'art, mais c'est l'étape du plaisir et du désir. C'est ça, Don Juan. Don Juan, c'est le désir. C'est le désir sans limite. Voilà. Et ça, c'est un parcours, c'est une étape à laquelle nous sommes tous confrontés.
0: Oui.
1: Et il ne faut jamais... Il ne faut jamais renoncer à cette étape-là au nom de la chasteté, au nom de la morale, au nom de quoi que ce soit.
0: Oui, lui, il est pasteur. Hein. Certains seuils. Hein.
1: Voilà. Donc ça, c'est l'étape esthétique. Puis l'étape esthétique, éthique et religieuse. C'est ça les trois grandes étapes de l'homme. Mais ça, c'est la question philosophique autour de Don Juan et comment Don Juan est en nous, on est tous comme lui, des sujets désireux. Voilà.
0: Des sujets désireux. Très bien. Écoute, il ne reste pas beaucoup de temps, Issam. Là, donc la pièce, je rappelle, elle se joue aujourd'hui, mais également jeudi, vendredi et samedi prochain à El Teatro à partir de 19h30.
1: C'est ça.
0: Alors, un mot sur Donald.
1: Alors, Donald qui revient, hein, force.
0: Qui n'a jamais disparu.
1: Oui. Là, j'étais à Paris en mai pour jouer justement Binomi au Palais des Glaces. Et j'étais à la rencontre de la communauté tunisienne et ils ont demandé à voir Donald. Parce que beaucoup de gens qui sont à Paris qui n'ont pas vu Donald. Et donc, je leur ai promis ça. Voilà, chose promise, chose due. Donc, je joue Donald 24 et 25 octobre à Paris et j'ai trois spectacles. Et ça se passe dans un petit théâtre très sympathique, très beau théâtre, le théâtre Galabru.
0: Michel Galabru.
1: Oui, c'est ça. C'est,
0: immense.
1: Oui, oui. Et c'est où c'est... Parce que c'est la première fois où je joue là-bas, hein, je connais. Donc c'est à Montmartre, voilà, à Montmartre.
0: Ah oui, ben là,
1: voilà, Théâtre Galabru, 24-25 octobre. J'ai rempli ma part du contrat pour le public tunisien qui vit à Paris. Donc c'est à vous, Parisiens, Tunisiens qui vivez à Paris, de venir voir ce spectacle. Et puisque dans ce monde fou, il nous reste à vivre juste le rire. Donc, rions ensemble de cette abjection qui est la guerre, cette logique de la force qui sévit aujourd'hui dans le monde. Il nous reste que le rire. Rions ensemble. C'est un spectacle qui est sans limite dans le rire. Donc, on y va. 24-25 octobre à Paris.
0: Ben voilà, la date est déjà réservée, 24 et 25. 24, c'est date de mon anniversaire, alors moi je...
1: Ah, mais... tu as voilà, caché là, ça depuis,
0: tu seras... non, mais joyeux anniversaire. Tu auras peut-être une pensée pour moi
1: ben
0: le
1: oui.
0: jour de la première.
1: Oui, oui.
0: Et
1: oui, oui.
0: Je te souhaite vraiment beaucoup de réussite.
1: Merci,
0: mais en tout cas, j'irai te voir d'abord dans Vorey, non Vorey.
1: Avec plaisir. Un...
0: Voilà.
1: Quand tu veux, cher ami et cher collègue.
0: Merci beaucoup, Issam Ayari. Voilà, on a, comment dirais-je, l'hbal ajarara. Alors, on reçoit tout de suite Skander Haddar qui va nous parler de Big Tech. Hein. C'est un salon, la troisième édition de ce salon qui va avoir lieu le 13 et 14. Et c'est très important pour le pays et pour l'Afrique. Merci, Issam.
1: Merci, Mandar.

0: Ah, désolé pour le grand, comment il s'appelle déjà, Rod Stewart, mais guillemets, une chanson, une belle chanson. Mais bon, on n'a plus beaucoup de temps et notre invité est déjà là, il était là. On a eu un petit retard par rapport à ce qui était prévu et plusieurs invités à partir de 8h15, ça c'est bien, en tout cas ça prouve là le côté dynamique de cette radio. Bonjour Skanderhadar.
1: Bonjour Mander, bonjour à tous les auditeurs de RTCI.
0: Et encore une fois, tu es dans ta radio préférée, peut-être, en tout cas, même les autres radios t'accueillent avec volontiers. Je t'ai vu déjà avec Cheikh
1: Bachir.
0: Bachir, oui, c'était une belle intervention comme d'habitude. Et ben, ça mérite tout ça, le Big Tech Africa, dans sa troisième édition déjà. Alors, beaucoup de réussite, je pense, beaucoup de préparatifs, Skander.
1: Oui, tout à fait. Vraiment une grande salutation à tous mes amis du secteur de la presse et les médias. Donc, honnêtement, si aujourd'hui on va parler d'un événement pareil, c'est parce qu'il y a des médias, il y a des partenaires médiatiques qui parlent de nous et qui nous aident à faire passer les messages dont on cherche à véhiculer par rapport aux professionnels du secteur en Tunisie et ailleurs. Et un grand merci à tous mes partenaires et mes amis. Bien sûr, la troisième édition de Big Tech Africa, ça fait 9 mois de travail. On travaille depuis 9 mois.
0: Là, ça, je le
1: On
0: sais,
1: a
0: oui.
1: dit,
0: Dès
1: c'est...
0: que la deuxième est clôturée, là, tu commences à préparer la troisième et ainsi de suite.
1: Exactement. Et personnellement, donc à l'international, les choses changent.
0: Oui, elle
1: Et,
0: bouge beaucoup.
1: ah, donc vraiment, nous, on organise beaucoup d'événements en Tunisie, mais
0: Oui.
1: toujours le national, le local, c'est un axe, et
0: L'international,
1: l'international,
0: c'est un autre axe.
1: c'est un autre axe qui mérite beaucoup de réactivité,
0: Beaucoup
1: beaucoup
0: plus d'efforts.
1: d'ouverture, beaucoup d'efforts. Et c'est des événements donc qui nécessitent beaucoup de temps. Donc parce que confirmer la présence d'un invité international, ça demande 9 mois, parfois une année à l'avance.
0: Oui.
1: Et aujourd'hui, si on va avoir entre 100 et 150 invités internationaux, donc imaginez l'effort que nous avons déployé depuis plusieurs
0: Oui, mais
1: mois.
0: déjà, vous êtes bien rodé, Skander, parce que c'est vraiment, vous êtes un
1: Nous,
0: professionnel
1: chaque événement, c'est une aventure, c'est un
0: mais
1: nouveau
0: d'autres
1: défi
0: challenges, oui.
1: et on apprend.
0: C'est
1: Bien
0: vrai.
1: sûr, on met d'autres moyens pour l'international et on est en train d'apprendre. Et ça, c'est les 10 ans qui vont venir. J'espère bien qu'on aura la bonne santé pour cela. Et d'investir en Afrique, d'investir du temps, bien sûr, et des visites sur terrain. Donc, il faut élargir le network. Il faut aller sur terrain.
0: Ah, vous vous déplacez, hein?
1: Oui, bien sûr. On était
0: Oui.
1: à Nairobi il y a quelques semaines, au Kenya. On était au Maroc. En 2027, on va visiter à peu près 3 à 4 pays africains. Et personnellement, je serai sur terrain parce que nouer des relations pour faire venir des personnalités, pour faire venir des entreprises, des professionnels, il faut aller les chercher sur place également. Mais aujourd'hui, ce qui compte pour moi, c'est ces 150 participants internationaux, c'est ils cherchent la destination Tunisie. Ils aiment la destination Tunisie. Et ça me rassure énormément. Parce que parfois, on se dit, est-ce qu'aujourd'hui, par rapport au positionnement des pays africains, la Tunisie, c'est quoi son positionnement?
0: Oui.
1: Donc
0: Est-ce qu'il y a
1: aujourd'hui,
0: encore de l'appétit pour des projets en Tunisie? Ben...
1: nous invités, cette catégorie aime encore la Tunisie. Et la Tunisie
0: Heureusement.
1: constitue encore une bonne destination. Nous, on travaille sur ça, on travaille sur leur accueil. Il y a un programme très intense donc, en matière de contenu. Donc il y a à peu près en tout 120 speakers, dont 40% qui sont des internationaux. Il
0: Ah,
1: y a à
0: c'est
1: peu
0: dur.
1: près 60 sessions. Donc, Mandel, quand je parle de sessions,
0: 60 sessions en
1: donc
0: 2 jours, et alors que...
1: imagine, oui, bien sûr, c'est 4 espaces de conférences et de workshops.
0: C'est...
1: Imagine si je vais te citer
0: Ah, on
1: 163 sessions.
0: prendra
1: Il me
0: 2 heures,
1: faut
0: 2 heures de temps.
1: 2 heures de temps. Donc, mais ça, c'est accessible sur le site web
0: Voilà.
1: de Big Tech Africa. Donc, il faut juste saisir sur Google Big Tech Africa et vous rentrez sur l'agenda et vous
0: Et
1: allez
0: chacun peut
1: parcourir.
0: trouver chaussure à son pied.
1: Exactement. Bien sûr, un participant normalement, il participe à Big Tech Africa. Il peut assister à 6-7 sessions, donc compte tenu des autres
0: Il va choisir, il va faire un tri par rapport à ses besoins.
1: Exactement.
0: Par rapport à...
1: Et grâce à notre plateforme, donc evento.io, donc quand il va rentrer, on a amélioré beaucoup l'expérience utilisateur. Parce que quand tu
0: Vous pensez toujours à l'utilisateur, parce que ça, je l'ai remarqué.
1: Bien sûr, sinon on ne peut pas avoir aujourd'hui 4800 et plus de préinscrits. Tu sais, nous, on a estimé à peu près avant l'événement à 4000 préinscrits, donc à J-3 de l'événement. Mais je suis certain qu'on va finir avec 5500, voire 6000 préinscrits.
0: Et ça se passe du côté de la Cité de la Culture, il faut le
1: préciser.
0: Oui, c'est
1: au centre-ville de Tunis.
0: Voilà. Donc avec de beaux espaces.
1: Exactement. Il y a le parking. J'espère bien que le parking va pouvoir collecter. Mais je m'adresse à tous les invités, peut-être de penser du côté du parking là de Mohamed V.
0: C'est ça, oui.
1: Trouver des solutions pour le parking. Il y en a, les parkings. Mais elle est grande, la Cité de la Culture. Je salue toute l'équipe de la Cité de la Culture avec M. Saïf Tarchouna, qui est le DG.
0: On le salue.
1: Et la Cité, elle va accueillir un événement assez important pour la Tunisie. C'est pas pour nous, mais c'est pour l'écosystème.
0: Ah non, moi j'ai été de toute façon témoin. On a fait un plateau l'année dernière, c'était super. Hein. Merci beaucoup encore une fois, Skander Haddar, parce que là, c'est un Tunisien qui vraiment... est convaincu, sans jeter de fleurs, est convaincu du potentiel de la Tunisie d'attirer des investisseurs, d'attirer des projets et d'être vraiment un hub régional très très important.
1: Écoute, tu as parlé des investisseurs. On aura à peu près 30 investisseurs qui sont intéressés par les startups tunisiennes et africaines.
0: 30. Mais quand on parle de 30, c'est-à-dire qu'il y a derrière ça un accomplissement et une réalisation, Skandra.
1: Écoute,
0: c'est pas uniquement des gens qui viennent voir comme ça.
1: Non, en aucun cas. Ça fait des mois qu'on travaille dessus parce qu'il y a 20 investisseurs internationaux et qui vont venir des États-Unis, de l'Europe, des pays du Golfe et de l'Afrique. Et ces investisseurs, ils sont sélectionnés dans les règles de l'art parce qu'il y a des équipes derrière. Donc on a Smart Capital, c'est le secteur, c'est le ministère, ça fait partie du ministère qui s'occupe de l'investissement et des startups. On a des partenaires internationaux et ces investisseurs, ils s'intéressent à investir dans les startups tunisiennes et les startups africaines. Donc ce ne sont pas n'importe qui, c'est des gens bien qualifiés.
0: Pas du tout.
1: Donc on les invite parce que oui, ils se disent qu'aujourd'hui la Tunisie dispose d'un écosystème qui devient de plus en plus innovant, développé, diversifié et riche.
0: Et franchement, on se connaît depuis assez longtemps, Skander. La Tunisie a toujours été précurseur dans tout ce qui est système d'information, dans tout ce qui est, n'est-ce pas, start-up. On parlait de start-up. On a toujours été les premiers, mais malheureusement, peut-être en termes d'exécution, de réalisation...
1: On a le temps pour nous rattraper.
0: J'espère
1: bien. Je suis certain.
0: J'espère
1: peut-être
0: bien.
1: Cet événement, il va nous donner encore plus d'engouement à ce que nous sommes en train de faire.
0: Ça bouge. On sent que ça bouge d'ailleurs.
1: Ça
0: même
1: bouge.
0: À un très haut niveau avec l'accélération des projets, des grands projets, etc.
1: Exactement. C'est l'axe central de la digitalisation. Il faut créer des projets, Mandre.
0: Oui.
1: Tu sais, quand on crée des projets, c'est l'État qui doit créer des projets. C'est le secteur privé qui doit.
0: C'est la locomotive.
1: C'est exactement ça parce qu'aujourd'hui, une start-up ou une entreprise, même une grande entreprise tunisienne, qui dans la tech, il faut qu'elle trouve des marchés.
0: Ben oui.
1: Et tu sais, pour la première fois, je te le dis, à Big Tech Africa, on a invité une dizaine de grands acheteurs africains. Et donc, cette liste, elle est sur le site web, Mandre. Parce que nous, on n'est pas les gens qui cachent les informations.
0: Ah non.
1: Nous, on est open data. Nous, on souhaite mettre tout...
0: Au contraire.
1: Mais bien sûr, on va donner par la suite des accès privilégiés en fonction des partenaires,
0: ça
1: des sponsors, des participants. Mais on est dans la démocratisation de l'information.
0: Et de la donnée.
1: Il faut qu'elle soit accessible à tout le monde. Et on fait un effort à notre niveau pour cela. Et donc, ces 10, qui sont ces? Ce sont des DSI, ce sont des responsables de systèmes d'information qui prescrivent ou qui se décident dans la décision d'achat. Et donc ça, on va donner des opportunités nouvelles pour les startups et les entreprises tunisiennes pour accéder au marché. Cette année, on a fixé une dizaine. Ils vont venir de la Libye, de l'Algérie, du Sénégal, de la Côte d'Ivoire, du Cameroun. Ils sont dans la liste. Mais l'année prochaine, peut-être ça va être 20, 30. Donc, on va travailler dessus. Parce que nous, on a un axe investissement. L'entreprise a besoin d'investisseurs pour financer et l'entreprise a besoin de marché. Je n'ai pas encore parlé des 80 ou 90 DSI qui sont tunisiens,
0: oui.
1: Qui gèrent la digitalisation des grandes entreprises tunisiennes du secteur privé et public, qui vont être également présents pendant les deux jours. Donc c'est un travail de qualification assez pointu. Également, je dois parler de tout ça, si on va rassembler tout ce beau monde. Il y a la délégation italienne, donc il y a un très grand pavillon italien.
0: Donc l'Italie, elle est là, représentée en grande pompe, là.
1: Hein. Il y a un pavillon palestinien, donc de 5 entreprises palestiniennes. Il y a d'autres entreprises internationales, mais cette année, on a la Banque africaine de développement qui est avec nous. C'est un signal très fort pour l'économie tunisienne. Parce qu'ils vont se déplacer d'Abidjan.
0: Ce n'est pas la représentation de la BAD.
1: Non, ce n'est pas la représentation.
0: Ça, vraiment, c'est un certificat là, qu'on vous octroie.
1: Un grand merci à Parminder, qui est notre ambassadrice en Afrique, qui nous aide à networker à très haut niveau, à l'équipe de Semi Ayari qui travaille dessus. Mais également, on a, avec la BAD, il y a 4 multinationales. Et c'est une première pour Big Tech Africa. Tu sais, c'est un travail de fond. Donc, on a des multinationales. Si aujourd'hui, il y a une multinationale dans les fintech très reconnue, qui est une multinationale américaine qui va venir, c'est quoi ? C'est quoi le signal ? C'est on s'intéresse à la Tunisie.
0: On s'intéresse à la confiance. Et l'économie, c'est la confiance.
1: Exactement. Et personnellement, avec mon équipe, on va travailler dur les années prochaines à faire venir, parce que c'est un défi personnel, je te le dis honnêtement. Quand je visite Nairobi ou je vais au Maroc, je vois les grandes enseignes internationales qui sont présentes. En Tunisie,
0: elles
1: sont mal présentes. Donc moi, c'est comme si un engagement envers l'écosystème, je vais contribuer avec tout ce qui se passe, c'est pas moi qui a la vérité, mais avec l'écosystème, je vais essayer, avec mon équipe également, de faire venir ces multinationales. Parce que quand elles viendront en Tunisie, elles vont investir et c'est un signal très fort pour l'investissement.
0: Eh bien voilà, c'est excellent encore une fois. Il y a plein de belles choses qui intéressent. Alors, quelles sont les personnes qui pourraient participer? Comment participer aussi
1: Tout simplement, c'est la question centrale.
0: Oui.
1: Écoute, donc nous, c'est l'événement, il est dans le digital, c'est le numérique, c'est la technologie, c'est l'IA. Mais ceux qui consomment le digital, ce sont tous les acteurs de l'économie.
0: Tout à fait.
1: C'est l'industrie.
0: Oui.
1: Vous êtes industriel, vous êtes la bienvenue. Vous êtes
0: c'est
1: dans
0: l'agriculture, c'est le service. C'est
1: tous les secteurs, la finance, le service, le commerce. Tout est concerné. Même aujourd'hui, une entreprise dans l'agriculture.
0: Oui.
1: Donc, il y a beaucoup de choses qui leur intéressent. Donc, sortez de vos bureaux, sortez de vos...
0: Allez regarder ce qui se fait, ce qui se construit.
1: Vous êtes certainement parmi les 5000 qui sont pré-inscrits. Malheureusement, nous, on a prévu 4000 participants, mais s'il y aura 5000, ils seront la bienvenue. Peut-être on ne va pas pouvoir maintenant ramener tous les badges, mais les badges sont électroniques, donc on trouve toutes les solutions parce que tout est sur le portable aujourd'hui. Donc votre badge, votre inscription, c'est extraordinaire ce que nous développons en matière de user experience des participants pour les aider à utiliser la technologie pour bien participer à un événement international comme celui de Big Tech Africa.
0: Eh bien, Skander Haddar, merci beaucoup pour toutes ces informations et rappelant que le grand rendez-vous de Big Tech Africa dans sa 3e édition, eh bien, cela va se passer le mardi 13 et le mercredi 14 octobre du côté de la Cité de la Culture. Un dernier mot, Skander, peut-être ?
1: Un dernier mot, merci à tous nos partenaires, merci à notre ministère des Technologies de la Communication qui nous appuie, à tous les partenaires, le ministère des Affaires étrangères pour les visas, pour la facilitation.
0: Oui.
1: Vous voyez, pour l'équipe qui va faire l'accueil à partir d'aujourd'hui, on a des invités qui vont venir à l'aéroport,
0: déjà, oui.
1: La partie transfert, l'hébergement. Tout ça, c'est un métier et ça renforce la participation des étrangers pour lorsqu'ils vont revenir à leur pays, ils vont dire des choses
0: super intéressantes
1: pour le pays.
0: On a été accueillis merveilleusement bien par Skander Haddar et tout le monde. Merci beaucoup encore une fois, Skander.
1: Merci pour RTCI, toujours elle est à côté de nous.
0: Ah oui, ça c'est clair et net. Vous êtes toujours le bienvenu. Skander, voilà, nous avons terminé le grand réveil de ce samedi 10 octobre 2026. Eh ben, je vais vous donner rendez-vous demain matin pour un autre grand réveil à partir de 7h du matin. Content d'avoir assuré cette tranche depuis 7h du matin avec mon ami et collègue Olf Abshir au niveau de la réalisation technique, mais également de Sofiane Benjima pour la partie digitale. Voilà, je vous souhaite une très bonne journée et je vous retrouve demain.

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1: Le flash de 10h, bonjour à tous. La Banque européenne pour la reconstruction et le développement Bernd a approuvé un financement supplémentaire de plus de 3 millions d'euros pour le projet de centrale solaire de Manzel Habib dans le gouvernorat de Gabès. Cette rallonge porte son engagement total à 37,74 millions d'euros contre 34,71 millions auparavant sur un projet désormais évalué à 107 millions d'euros dans sa fiche actuelle. Actualisé hier 9 octobre 2026, la Baird explique cette augmentation par la hausse des coûts d'ingénierie, d'approvisionnement et de construction, ainsi que par celle des équipements. La banque prévoit également une enveloppe supplémentaire pour couvrir d'éventuels imprévus. Anticiper la surchauffe et éviter la panne, la Tunisie muscle son réseau électrique face au pic de consommation record. Le gouvernement a validé un plan d'urgence en 11 mesures, programme modernisation des centrales, batteries de stockage géantes et coûts d'accélérateur sur le solaire et l'éolien avec 300 MW verts attendus dès l'été 2027. L'objectif, garantir l'électricité à tous les Tunisiens tout en visant 35% d'énergie renouvelable d'ici 2030. L'intelligence artificielle au service du tourisme tunisien, une petite révolution se prépare dans les coulisses du secteur. D'ici le premier trimestre 2027, une toute nouvelle plateforme numérique propulsée par l'IA verra le jour pour prêter main forte aux agences de voyage. Dans une déclaration à la radio nationale, l'expert en tourisme Mohamed Haneshi a précisé que cet outil permettra de simplifier considérablement les démarches administratives tout en fluidifiant les réservations d'hôtels et de billets d'avion. À l'étranger, pas de frappe avant les urnes, mais des options militaires prêtes à tout moment. La stratégie de Washington face à Téhéran reste sur le fil du rasoir. Donald Trump l'a assuré, les États-Unis n'attaqueront pas l'Iran d'ici les élections de mi-mandat du 3 novembre, saluant des discussions en cours avec Téhéran. Mais en coulisses, le Pentagone se tient prêt, selon plusieurs sources, en cas de reprise des hostilités, de vastes bombardements pourraient viser directement les infrastructures énergétiques et nucléaire iranienne. Revirement spectaculaire dans les relations énergétiques entre Washington et Moscou. Le président américain Donald Trump a annoncé un accord avec Vladimir Poutine hier pour acheminer du diesel russe vers les marchés américains et mondial. Une initiative présentée par Trump comme un moyen de faire baisser les prix des carburants, mais vivement dénoncée par le président ukrainien Vladimir Zelensky. Un séisme de magnitude 7,7 a secoué le Panama hier, provoquant la panique dans la capitale et l'effondrement de bâtiments sans qu'aucune victime n'ait été signalée dans l'immédiat. À la suite du séisme, une alerte au tsunami a été déclenchée dans l'est de l'océan Pacifique, ont annoncé les services américains spécialisés. C'était pour l'essentiel des news. Prochain rendez-vous avec l'information à 11h. Restez à l'écoute.

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2: 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J'ai 3 minutes pour vous donner envie de plonger dans Breaking the Waves de Lars von Trier. Une histoire d'amour, mais surtout une question qui brûle. Peut-on sauver l'autre en se perdant soi-même? Bess et Mian. Comme on croit, comme on prie, comme on se jette dans la mer sans savoir si l'on saura nager. Et dans ce monde où Dieu semble parler par la bouche des hommes, son amour va devenir une terrible épreuve.
3: Will you take me to the big ship?
4: Again? Are you sure?

0: Father, why aren't you with me? I am with you, Bess. What do you want from me? Where were you? Why, don't you think I have other people who want to talk to me? Of course. I hadn't thought of that. There's this silly little thing called Bess who keeps on wanting me to talk to her. So my work's been piling up a bit. You're with me now? Of course I am, Bess. You know that. Thank you.
1: Bess vit dans une île écossaise, dans une communauté où la foi ressemble à une loi sans appel. Yann, lui, vient du large. Du monde des plateformes pétrolières, d'un ailleurs qui fait entrer dans sa vie le désir et la liberté, puis l'accident. Yann ne peut plus vivre leur amour comme avant. Bess, elle, entend sa demande comme un ordre, presque comme une voix divine. Elle va confondre le don de soi avec l'effacement de soi. C'est là que le film nous saisit. Qui parle au nom de Dieu ? Qui décide de ce qu'une femme doit sacrifier? Et quand la foi devient culpabilité, reste-t-il une place pour la liberté? Lars von Trier est alors l'un des visages du dogme 95, ce mouvement qui proclame un cinéma dépouillé de ses artifices.

Breaking the Waves n'en respecte pas toutes les règles, mais sa caméra, tremblée, sa matière brute, sa proximité presque douloureuse avec les corps emporte les coups. Et puis, au-dessus de cette terre austère, la musique ouvre des fenêtres. Les chapitres sont ponctués par le rock des années 1970. Mott the Hoople, Protocol Harum, Leonard Cohen avec Suzanne, Elton John avec Goodbye Yellow Brick Road. Comme si chaque chanson venait d'un monde où Bess aurait pu vivre autrement. Bess est-elle une sainte, une victime, une femme à qui l'on a appris que l'amour devait nécessairement faire mal? Le film ne tranche pas. Il nous laisse devant cette frontière trouble, où le sacrifice peut devenir une violence exercée contre soi. Et lorsque David Bowie chante « Life on Mars », la question semble changer d'échelle. Existe-t-il quelque part un autre monde, une autre justice, une autre façon d'aimer ? Is there life on Mars? C'était Breaking the Waves, Lars von Trier, 1996, avec Emily Watson, Stellan Skarsgård et Katrin Kartlik. Musique, les chansons rock, jusqu'à Life on Mars de David Bowie.

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1: Le cinéma est une chanson de 1962, écrite et interprétée par Claude Nougaro sur une musique de Michel Legrand. Figurant dans le premier 25 cm de Nougaro, cette chanson est construite à partir d'équivalences verbales et sonores du langage cinématographique. Montage alterné, séquences réelles intercalées entre les séances rêvées, succession de plans dont la nature est déterminée par le choix du tempo, de la ligne mélodique, de la diction. Ainsi, lorsque le héros apparaît sur l'écran noir de ses nuits blanches, le rythme est martelé, la diction déliée. C'est un plan moyen sans ambiguïté. Mais que le mouvement vienne à s'accélérer, comme dans cette séquence où elle lui tombe dans les bras, et la syncope, le scat, le feeling de la voix, de caractère intimiste, permettent de rendre l'effet du travelling avant, gros plan à l'arrêt. La référence au cinéma s'inscrit dans le thème de la chanson. Il y a donc cohérence à tous les niveaux, ce qui fait de cette chanson une réussite rare. De plus, il y a là quelques-unes des obsessions familières à l'auteur, le face-à-face de l'homme et de la femme, qui se résout en définitive en un face-à-face de l'homme avec lui-même, la femme demeurant l'insaisissable dont il faut se contenter d'aimer l'image.

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1: Victor Hugo nous a laissé un immense héritage poétique qui se distingue par sa puissance lyrique ainsi que par sa grande variété. Lyrique ou épique, sa poésie a été parfois qualifiée de mystique. Ses poèmes d'amour font partie des plus beaux de la poésie française. Beaucoup ont été marqués par la veine orientaliste ou hispaniolisante de son temps. Parmi eux, le poème « Guitare », 22e pièce du recueil « Les rayons et les ombres » qui date de 1837. Grand admirateur de Victor Hugo, le chanteur Georges Brassens a mis en musique et interprété deux de ses textes, « La légende de la nonne », que nous avons déjà programmé dans notre émission, et ce poème intitulé « Guitare », dont le chanteur changera le titre en « Gastibelza », le nom du personnage principal du poème. La chanson date de 1954. Le poème a été plusieurs fois mis en musique du vivant de Victor Hugo. Et le poète lui-même, se promenant à Biarritz en 1843, a entendu par hasard une baigneuse le chanter.

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2: Début 1833, au foyer de théâtre de la Porte Saint-Martin, Victor Hugo achève la lecture de son drame Lucrèce Borgia. Dans un coin du foyer se tient une jeune actrice qui doit jouer dans la pièce le rôle d'une princesse. On l'appelle Mademoiselle Drouet. Entre la comédienne obscure et le prince du romantisme, l'enchantement est immédiat. Juliette séduit le poète et leur amour durera jusqu'à leur mort. Voici pour vous une des lettres de Juliette adressée à Victor Hugo, qu'elle appelle familièrement mon totor. 27 octobre, dimanche soir, 6h30. Me voici revenu au gribouillage, mon toto. Plaisir triste s'il en fut, surtout après les 2 mois d'amour et d'intimité qui viennent de s'écouler. Me revoilà avec mon encre, mon papier, mes fautes d'orthographe, ma stupidité et mon amour. En voyage, je n'avais pas besoin de tout cet attirail pour être heureuse. Il me suffisait d'aimer, et Dieu sait si je m'en acquittais bien. Ici, je ne t'aime pas moins, au contraire, si le contraire pouvait se faire. Mais je vis loin de toi, mais je te désire, mais je m'inquiète, mais je souffre, et je suis malheureuse, voilà tout. Aussitôt que tu n'es plus là, je ne vis plus, je ne pense plus, je n'espère plus. Je te désire et je souffre. Aussi, je redoute à l'égal de la mort notre amour dans ce hideux Paris où il n'y a rien pour les amants qui s'aiment comme nous nous aimons. Rien, ni soleil, ni confiance, ce soleil de l'amour. Rien que de la pluie, des soupçons et de la jalousie. C'est-à-dire les 3 fléaux les plus noirs, les plus tristes et les plus froids qui affligent le corps et le cœur. Oh, je souffre, mon Toto, autant que je t'aime. C'est bien vrai, mon pauvre adoré, et c'est toujours ainsi quand tu n'es pas avec moi. Juliette.
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1: Il est 11h, bonjour à tous. Pour sécuriser l'approvisionnement énergétique du pays et absorber les pics de consommation, le gouvernement accélère la cadence. Lors d'un conseil ministériel restreint qu'elle a présidé, la chef du gouvernement, Sara Zafrani Zenzri, a réitéré un objectif clé, atteindre 35% d'énergie renouvelable d'ici 2030. La STEG et le ministère de l'Énergie mobilisent d'importantes capacités de production à court et à moyen terme, entre renforcement des centrales existantes, nouvelles infrastructures solaires et éoliennes et déploiement de compteurs intelligents. L'objectif, réduire le déficit du secteur, moderniser le réseau et inciter à une consommation plus rationnelle. La Poste tunisienne s'offre une cure de jeunesse grâce à l'intelligence artificielle dans le cadre de son plan stratégique 2026-2030. Présenté par son PDG Yassine Fria, l'institution va lancer un assistant virtuel pour répondre instantanément aux citoyens tout en automatisant le tri du courrier et en développant la Poste verte pour une économie plus durable. Coup d'accélérateur pour le développement régional en Tunisie, l'appel d'offres pour le futur corridor économique reliant Ghazrine à Sfax via Kairouan et Sidi Bouzid sera officiellement lancé avant la fin de l'année 2026. L'échéance a été confirmée jeudi dernier à Tunis lors d'une rencontre entre le ministre de l'équipement Sleh Zouheri et le représentant de la Banque mondiale Alexander Kremer. Ce projet d'envergure vise à doubler cet axe routier névralgique pour moderniser les infrastructures et déclencher et désenclaver les régions de l'intérieur. Accéder à la propriété grâce à son loyer, c'est l'objectif du projet résidentiel qui vient d'être attribué à la SNIT à Fouchena dans le gouvernorat de Ben Arous. Officialisé par décret au journal officiel, cette résidence clé en main s'inscrit dans le tout nouveau programme de location accession. Porté par le ministère de l'Équipement dans le cadre du plan de développement 2026-2030, ce mécanisme vise à soutenir les ménages à revenus modestes et moyens. Le principe est simple, les mensualités versées pendant la période de location permettent à terme de devenir pleinement propriétaire de son logement. Dans le monde, la coalition dirigée par l'Arabie Saoudite a annoncé ce matin mener une opération à grande échelle contre les Houthis. Un média affilié aux rebelles a notamment fait état d'attaques dans le nord-ouest du Yémen. L'autorité de l'aviation civile d'Arabie Saoudite a annoncé hier la mort de 3 ressortissants saoudiens dans des frappes menées contre l'aéroport de Riyad, revendiqué par les Houthis du Yémen. Revirement spectaculaire dans les relations énergétiques entre Washington et Moscou. Le président américain Donald Trump a annoncé hier un accord avec Vladimir Poutine pour acheminer du diesel russe vers les marchés américains et mondiaux. Une initiative présentée par Donald Trump comme un moyen de faire baisser les prix des carburants, mais vivement dénoncée par le président ukrainien Volodymyr Zelensky. Fin de ce flash, merci de l'avoir suivi. D'autres informations dans une heure, tout de suite au cœur du jour avec Mehdi Khantaoui, à la réalisation technique Oeda Bizid et à la production web Sofiane Benjima et Shaima Nevzi. Bonne journée sur RTCI.
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Chers auditeurs, chères auditrices, bonjour et bienvenue au micro, c'est Mahdi Qantawi. J'espère que vous allez bien et que vous profitez pleinement de ce samedi. C'est le week-end, alors autant en profiter, chacun à sa manière, selon ses envies et ses petits plaisirs. Alors que vous soyez sur la route, tranquillement installé chez vous, en famille ou simplement en train de savourer votre matinée, je suis très heureux de vous retrouver en ce samedi 10 octobre 2026 pour un nouveau rendez-vous au cœur du jour sur les ondes de RTCI, la plus belle des radios. Il est très exactement 11h06 sur plateau d'RTCI. Et comme toujours, derrière une émission de radio, il y a avant tout une belle histoire de travail d'équipe. Je tiens donc à saluer et à remercier alors celle qui m'accompagne aujourd'hui, notamment Hawaii Debizid pour sa belle collaboration technique, ainsi que Shaiman Nafzi qui assure de son côté la production digitale de notre émission. Alors merci donc à toute l'équipe pour sa précieuse contribution. Alors chers auditeurs, chères auditrices, restez avec nous et surtout restez branchés sur la bonne fréquence. 98.2 si vous êtes à Tunis, 92 si vous êtes à Bizerte ou à Sousse, 99.5 si vous êtes à Sfax, sans oublier les autres fréquences de RTCI à travers le pays. Alors aujourd'hui, dans Au cœur du jour, nous vous proposons un moment placé sous le signe de la musique avec une sélection de belles mélodies soigneusement choisies pour vous accompagner tout au long de cette émission. Alors ne changez surtout pas de fréquence, nous sommes là pour partager avec vous de la bonne humeur, des airs qui font du bien et je l'espère quelques instants de plaisir et de douceur. Allez, on commence en beauté avec Rock Voisine dans La berceuse du petit diable. On écoute.

Il y a des chansons qui ne se contentent pas de nous toucher, elles viennent réveiller en nous des émotions qu'on croyait parfois oubliées. C'est un peu toute la magie de « Si tu m'aimes » de Lara Fabian que nous venons d'écouter. Avec sa voix puissante et chargée d'émotions, elle nous rappelle que l'amour, dans toute son intensité, reste une source inépuisable de musique et de frissons. Mais on ne s'arrête pas là, on change de rythme. On se réveille, on fait le plein d'énergie parce que c'est l'heure de votre rendez-vous caféine pour nous accompagner dans cette prochaine rubrique. Alors je vous propose de retrouver Emna Louzir. Allez, je vous retrouve juste après. À tout de suite.

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Bienvenue dans Caféine. Ce matin, cap sur le Portugal de la première moitié du 19e siècle pour remonter aux sources du fado. Nous sommes dans les années 1830. Lisbonne est une cité portuaire populaire, façonnée par les retours de marins, le commerce transatlantique et les brassages culturels. C'est dans les ruelles escarpées de l'Alfama, de Muralha et du Beiro Alto que naît le fado. Le mot vient du latin fatum, qui signifie le destin. Entre mélancolie de l'exil et nostalgie des voyages, cette musique s'exprime à travers le concept typiquement portugais de la saudade. La figure fondatrice de cette époque est Maria Severa Onofriana, une chanteuse mythique de taverne qui popularise le genre en accompagnant son chant d'une guitare portugaise.

Au milieu du 19e siècle, le fado quitte progressivement la rue et les cabarets malfamés pour séduire la bourgeoisie et les salons littéraires lisboètes. Les poètes commencent à écrire des textes spécifiques pour ces mélodies. La structure classique s'impose, une voix poignante, guidée par

En quelques décennies, cette complainte urbaine, le fado, devient un véritable miroir de l'âme populaire lisboète. C'était Caféine, une plongée aux origines du fado pour bien démarrer le week-end. On se retrouve demain pour la suite. 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
1: Il y a des chansons qui ont ce pouvoir de mettre des mots sur les émotions les plus difficiles à exprimer. C'est toute la force de « Puisque tu pars » de Jean-Jacques Goldman que nous venons d'écouter. Une chanson bouleversante qui parle de séparation, de départ, mais aussi de cet amour qui reste, même lorsque les chemins se séparent. Parce qu'au fond, laisser partir quelqu'un, ce n'est pas forcément oublier, c'est parfois accepter que certaines histoires continuent de vivre autrement dans nos souvenirs et dans nos cœurs. Et puisqu'on parle de souvenirs, d'émotions et de ces petits instants qui marquent une vie, on poursuit en musique avec une artiste à l'énergie communicative, place à Zaz et son titre « Si jamais j'oublie », une chanson qui nous invite à ne jamais perdre de vue qui nous sommes, d'où l'on vient et tout ce qui nous fait vibrer. Allez, restez avec nous, la musique continue sur les ondes d'RTCI.

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1: Il y a des chansons qui racontent toute une vie, des histoires d'amour, des rencontres qui nous marquent et des souvenirs qui restent gravés au fond de nous. C'est ce que nous venons de retrouver dans « Les hommes de ma vie » de l'inoubliable Dalida. Derrière cette voix mythique, il y a toujours cette femme qui a chanté l'amour avec passion, qui a connu les joies, les blessures et les grandes émotions. Parce qu'au fond, certaines personnes ne font que passer dans nos vies, tandis que d'autres y laissent une trace que le temps n'efface pas. Et justement, quand on parle du temps qui passe, il y a parfois des mots qu'on aurait aimé dire, des instants qu'on aurait voulu retenir, et des adieux auxquels on n'était pas préparé. C'est toute l'émotion que nous allons retrouver maintenant avec David Hallyday et son titre « Tu ne m'as pas laissé le temps », une chanson bouleversante sur l'absence, le manque et ces moments précieux qui nous échappent parfois. On écoute et on reste ensemble sur les ondes d'RTCI.

On vient d'écouter Alors en danse de Stromae, un titre qui nous rappelle que parfois, face aux soucis du quotidien, la musique reste la meilleure façon de lâcher prise. Et on poursuit avec une autre voix légendaire, celle de Joe Cocker, dans N'oubliez jamais, un hymne à la liberté et au droit de suivre son propre chemin. Allez, on écoute.

Il y a des chansons qui ont le charme des belles histoires d'amour, celles qui nous ramènent à un souvenir, à un sourire ou à une personne qu'on n'a jamais vraiment oubliée. C'est toute la tendresse de Il était une fois nous deux, le magnifique titre de Joe Dassin que nous venons d'écouter. Et puisqu'on parle de ces émotions qui traversent les frontières et les époques, on poursuit notre voyage musical en direction de l'Italie avec une voix incontournable de la chanson romantique Eros Ramazzotti. On le retrouve dans Occhi di Speranza, un titre qui porte en lui cette lumière de l'espoir et cette envie de croire encore au lendemain meilleur. Allez, on écoute Eros Ramazzotti et on reste ensemble sur les ondes d'RTCI.

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3: Il est midi, bonjour à tous. Le port de la Goulette a accueilli environ 243 000 croisiéristes fin septembre 2026 contre 200 000 durant la même période de l'année précédente, soit une progression de 21,5%. L'Office de la Marine Marchande et des Ports prévoit désormais près de 355 000 touristes sur l'ensemble de l'année contre 270 000 en 2025. Cette prévision annuelle représente une hausse attendue de 31,5% sur un an. Plus de 10 000 arrivées en une journée. Le jeudi 8 octobre, le port de la Goulette a accueilli plus de 10 000 touristes de différentes nationalités à bord de deux navires de croisière en provenance de Barcelone en Espagne. Une partie des visiteurs s'est rendue dans les sites archéologiques et les zones touristiques de la capitale ainsi que dans les commerces spécialisés dans l'artisanat. La STEG et le ministère de l'Énergie mobilisent d'importantes capacités de production à court et moyen terme entre renforcement des centrales existantes, nouvelles infrastructures solaires et éoliennes et déploiement de compteurs intelligents. L'objectif, réduire le déficit du secteur, moderniser le réseau et inciter à une consommation plus rationnelle. La Poste tunisienne s'offre une cure de jeunesse grâce à l'intelligence artificielle. Dans le cadre de son plan stratégique 2026-2030, l'institution va lancer un assistant virtuel pour répondre instantanément aux citoyens, tout en automatisant le tri du courrier et en développant la Poste verte pour une économie plus durable. L'Agence nationale pour la maîtrise de l'énergie vient de franchir une nouvelle étape vers la transition écologique. 5 voitures électriques ont été remises cette semaine aux municipalités de Sfax et de Djerba. Ce programme soutenu par l'ONU et le ministère de l'Environnement prévoit également l'arrivée prochaine de motos électriques et l'installation de bornes de recharge solaire dans plusieurs villes pilotes dans Bizerte pour des déplacements locaux sans émissions de carbone. Accéder à la propriété grâce à son loyer, c'est l'objectif du projet résidentiel qui vient d'être attribué à la SNIT à Fouchena, dans le gouvernorat de Ben Arous. Officialisé par le décret au journal, cette résidence clé en main s'inscrit dans le tout nouveau programme de location accession. Ce mécanisme vise à soutenir les ménages à revenus modestes et moyens. Les mensualités versées pendant la période de location permettent à terme de devenir pleinement propriétaire de son logement. Dans le monde, la coalition dirigée par l'Arabie Saoudite a annoncé ce matin mener une opération à grande échelle contre les Houthis. Un média affilié aux rebelles a notamment fait état d'attaques dans le nord-ouest du Yémen. L'autorité de l'aviation civile d'Arabie Saoudite a annoncé hier la mort de 3 ressortissants saoudiens dans les frappes menées contre l'aéroport de Riyad, revendiqué par les Houthis du Yémen. Revirement spectaculaire dans les relations énergétiques entre Washington et Moscou. Le président américain Donald Trump a annoncé hier un accord avec Vladimir Poutine pour acheminer du diesel russe vers les marchés américains et mondiaux. Une initiative présentée par Donald Trump comme un moyen de faire baisser les prix des carburants, mais vivement dénoncée par le président ukrainien Volodymyr Zelensky. Fin de ce flash, merci de l'avoir suivi. Deux informations avec les titres de l'actualité dans une heure. Tout de suite au cœur du jour avec Mahdir Kantawi, à la réalisation technique Waïda Bizid et à la production web Sofiane Benjima et Shaïma Nafzi. Bonne journée sur RTCI.

On vient de savourer Cherish the Day de Sade, un morceau tout en couleurs et en élégance porté par cette voix envoûtante qui nous invite à profiter de chaque instant et à apprécier les choses simples de la vie. Une atmosphère feutrée, une mélodie qui caresse les oreilles, le genre de chanson qui nous donne envie de ralentir le rythme et de savourer le moment présent. Et on reste dans cette ambiance soul et romantique avec un autre grand nom de la scène britannique, Simply Red. Place à If You Don't Know Me By Now, une magnifique déclaration qui nous rappelle qu'après tout ce temps, se connaître vraiment, c'est aussi savoir écouter, comprendre et accepter l'autre. Alors, on monte un peu le volume, on se laisse porter par l'émotion. Simply Red, c'est tout de suite sur les ondes d'RTCI.

Quelle voix, quelle puissance, quelle émotion. On vient d'écouter I Have Nothing de Whitney Houston, une chanson où chaque note respire la passion et où la voix exceptionnelle de Whitney nous rappelle jusqu'où l'amour peut nous emporter. Un véritable moment de grâce porté par une interprétation qui donne des frissons. Et pour poursuivre notre rendez-vous avec les dates marquantes, sachez que le 10 octobre est consacré à la journée mondiale de la santé mentale, une journée essentielle pour rappeler que la santé mentale est tout aussi importante que la santé physique et que chacun mérite écoute, soutien et accompagnement. Cette date est également l'occasion de sensibiliser à l'abolition de la peine de mort et de réaffirmer l'importance du respect des droits humains. Autant de sujets qui nous invitent à réfléchir, à nous informer et à agir pour un monde plus juste et plus humain. Il est très exactement midi 22 minutes sur plateau d'RTCI. Alors, mesdames et messieurs, vous écoutez RTCI avec au micro Mehdi Qantaoui, Houaïda Bizil à la console du studio 1, Sofiane Benjima et Shaima Nafzi côté production digitale. Alors, on continue avec la musique et cette fois-ci dans l'univers des grandes voix et des morceaux intemporels avec une atmosphère plus mystérieuse, plus intense. Alors, place à Phil Collins et son incontournable In the Air Tonight. Une introduction envoûtante, une tension qui monte progressivement jusqu'à ce rythme de batterie devenu légendaire. Allez, on écoute Phil Collins dans In the Air Tonight.

On vient d'écouter Feel de Robbie Williams, une chanson pleine de sensibilité dans laquelle l'artiste nous livre ses doutes, ses émotions et ce besoin profond de ressentir, d'aimer et de se sentir vivant. Derrière cette mélodie mélancolique se cache une véritable quête d'authenticité, celle qui nous rappelle que parfois on a simplement besoin d'un peu plus d'émotion dans nos vies. Allez, cap sur l'actualité culturelle à Tunis, la 11e édition des journées musicales de Carthage, les JMC, s'achève aujourd'hui, 10 octobre, après une semaine de concerts et de rencontres artistiques célébrant la création musicale tunisienne et internationale. Une dernière journée placée sous le signe de la musique et du partage. Et pour plonger ce donc et pour prolonger, excusez-moi, donc ce voyage musical, on retrouve une autre voix légendaire, celle de Rod Stewart avec Have You Ever Seen the Rain, un classique intemporel teinté de nostalgie qui nous invite à réfléchir à ces moments où le soleil et la pluie se mêlent, comme les joies et les peines dans nos vies. On se laisse porter par Ross Stewart et on reste ensemble sur les ondes d'RTCI. On écoute.

De la liberté, du rythme et du groove, on vient d'écouter I'm Free de Stevie Wonder, un artiste exceptionnel qui a toujours su mettre de l'âme et de la lumière dans sa musique. Un titre qui nous rappelle que la liberté, c'est aussi pouvoir être soi-même, suivre ses envies et avancer sans laisser les barrières nous retenir. Alors pour les amateurs de musique classique, de musique symphonique et d'opéra, direction Sousse, où la culture est à l'honneur avec le coup d'envoi de la 11e édition de l'orchestre musical de Sousse. Donc du 10, donc à partir d'aujourd'hui, du 10 au 24 octobre 2026, ce rendez-vous musical propose 5 concerts mettant en lumière des artistes tunisiens entre grands classiques occidentaux et sonorités méditerranéennes et arabes. Placé sous l'égide de la délégation régionale des affaires culturelles de Sousse, cette manifestation se déroulera à la maison de la culture Ali Douaji ainsi qu'à l'Institut supérieur de musique de Sousse. Les spectacles débuteront à 18h30. Une belle invitation à célébrer la musique, le dialogue entre les cultures et la richesse de la scène artistique tunisienne. Allez, on reprend avec la musique. Alors, et justement, on reste dans cet esprit d'émancipation avec une autre voix mythique, puissante et pleine de caractère. Joe Cocker, place à Unchain My Heart. Unchain My Heart, un classique où il est question de se libérer d'un amour qui emprisonne et de retrouver enfin son indépendance. Alors on monte le volume, on se laisse emporter par cette voix inimitable. Joe Cocker, c'est tout de suite sur les ondes d'RTCI. Allez, on écoute.

Du rythme, de l'énergie et une bonne dose de nostalgie. On vient d'écouter Into the Groove de Madonna, un titre emblématique des années 80 qui nous donne immédiatement envie de danser et de nous laisser porter par la musique. Avec Madonna, la piste de danse devient un véritable espace de liberté où l'on oublie tout pour profiter pleinement de l'instant présent. Et puisque les années 80 ont encore de belles pépites à nous offrir, on poursuit ce voyage avec le temps, avec un groupe allemand, un groupe incontournable, Alphaville. Allez, préparez-vous à retrouver les sonorités synthé pop et l'atmosphère si particulière de Big in Japan, un morceau devenu culte et qui continue de traverser les générations. Alphaville, c'est tout de suite sur les ondes d'RTCI. Allez, on écoute.

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1: Il est 13h, voici les titres du journal. Prévention des risques liés aux drogues dans le milieu scolaire. Le ministère de l'Éducation organise une journée de sensibilisation sous le slogan « Ta vie vaut plus qu'un risque ». Les détails dans le journal de 13h30. Et pluie d'octobre, un espoir pour les céréaliculteurs du Nord-Ouest. L'urgence des semences et des engrais persiste. À 13h30, le cap de notre correspondant dans la région. Nouvelle stratégie de la Poste pour la Poste tunisienne qui mise sur l'intelligence artificielle pour moderniser ses services. Dans le monde, la Cisjordanie occupée, toujours livrée à la folie des colons sionistes. Au moins 12 attaques de colons contre les Palestiniens ont été menées ce matin à Ramallah, à Naplouse, Qalqilia, Al-Khalil et Ariha. Les forces yéménites annoncent avoir progressé contre les Houthis autour du détroit de Bab el-Mandeb, mais sans parvenir à sécuriser cette voie maritime stratégique. Météo, des passages nuageux prévus cet après-midi sur la plupart des régions, accompagnés de pluies éparses et temporairement nuageux orageux sur les régions côtières du Nord. Ces titres et bien d'autres seront développés tout à l'heure dans le journal de 13h30 de Mohamed Ali Chaibi. Bonne suite des programmes sur RTCI.

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3: Salut tout le monde, au micro c'est Mehdi Qantawi. Chers auditeurs, chères auditrices, j'espère que vous allez bien. Il est très exactement 13h06 sur plateau d'RTCI. Alors où que vous soyez, je suis très heureux de vous retrouver en ce samedi 10 octobre 2026 avec Destination Tourisme, notre rendez-vous hebdomadaire. Je remercie l'équipe qui m'accompagne aujourd'hui, à savoir Houaïda Bizid pour sa précieuse collaboration technique et Sofiane Benjim à côté production digitale. Alors comme à l'accoutumée, nous allons parler tourisme et le sujet d'aujourd'hui s'articulera autour du tourisme médical en Tunisie, état des lieux, enjeux et perspectives de développement. Le tourisme médical représente une véritable opportunité pour la Tunisie grâce à ses compétences médicales, à la qualité de ses soins et à son savoir-faire dans plusieurs spécialités. Pourtant, ce secteur fait face à des défis importants qui nécessitent des décisions concrètes pour préserver sa compétitivité et renforcer son rayonnement international. Alors pour en parler, j'ai un invité de qualité, un calibre certain. Il s'agit de Monsieur Mourad Khrouf, qui est facilitateur médical et spécialiste en tourisme de santé, cofondateur de la Chambre syndicale des sociétés de services de santé, membre du conseil d'administration du premier consortium de santé en Tunisie, Tunisia Health Alliance, qui est un groupement d'intérêt économique. Bonjour Monsieur Mourad Khrouf et soyez le bienvenu parmi nous sur le plateau d'RTCI.
4: Bonjour Mehdi, merci pour l'invitation. C'est un plaisir d'être avec vous sur RTCI.
3: Très bien. Alors pour commencer, comment se porte aujourd'hui le tourisme médical en Tunisie et quelle place notre pays occupe face à ses concurrents ?
4: Nous avons connu des jours meilleurs.
3: Oui.
4: Dans le tourisme médical, nous avons perdu un peu de terrain par rapport à certains marchés traditionnels. Certains marchés aussi traditionnels se sont développés, donc il y a aussi ça. Mais également, nous n'avons pas réellement investi dans le secteur du tourisme médical, malgré les acquis que nous avons, malgré les compétences médicales que nous avons,
3: oui,
4: malgré les très belles infrastructures de soins que nous avons.
3: Et nous savons qu'un touriste qui vient pour se soigner en Tunisie, il dépense 11 fois ce que dépense un touriste classique.
4: Tout à fait, c'est-à-dire un patient étranger qui vient en Tunisie se faire soigner, on parle souvent d'un budget de 6 à 8 000 dinars contre un touriste qui vient passer une semaine en bord de mer, on parle probablement de 1 800 dinars à 1 000 dinars. Oui, donc le ratio peut-être de 5 à 10 minimum.
3: D'accord. Alors la Tunisie dispose de médecins compétents, de cliniques spécialisées et de tarifs compétitifs. Alors pourquoi ces atouts ne suffisent-ils pas toujours à attirer davantage des patients étrangers ?
4: Bon, le monde évolue, le monde du tourisme médical évolue. Aujourd'hui, l'information est accessible sur Internet, sur les réseaux sociaux. Aujourd'hui, l'expérience du tourisme médical est importante, c'est-à-dire il y a la partie soins, mais il y a la partie expérience, c'est-à-dire avant de se rendre dans le pays étranger,
3: oui,
4: pendant et après. Donc, à ce niveau-là, nous avons perdu du terrain. Par rapport aux connexions aériennes, par rapport aux processus administratifs, par exemple les visas, par rapport à parfois aux procédures douanières qui sont mal connues par les patients ou les visiteurs étrangers. Donc tout ça fait que nous avons perdu du terrain par rapport à d'autres destinations.
3: Et aujourd'hui, on parle du départ de certains médecins tunisiens vers l'étranger. Ça représente un défi majeur. Alors, comment pouvons-nous retenir nos compétences médicales et préserver la qualité de notre offre de soins ?
4: Bon, ça, c'est une question qui me dépasse un peu, mais je pense qu'on doit être à l'écoute de ces médecins, surtout dans le secteur privé.
3: Oui.
4: Comment, entre guillemets, collaborer avec eux pour aussi renforcer le manquement de personnel qualifié, de médecins en particulier au niveau des hôpitaux. Donc ça, c'est aussi un pont qu'on devrait renforcer privé-public dans l'intérêt de la médecine tunisienne. C'est-à-dire oui. quand on se fait soigner aujourd'hui au privé ou au public, on parle de santé publique dans les deux cas.
3: Alors, on parle aussi donc de l'accès aérien qui est essentiel pour attirer les patients étrangers. Alors, dans quelle mesure une politique d'Open Sky pourrait-elle faciliter le développement du tourisme médical en Tunisie ?
4: Alors, il y a deux volets. Il y a l'Open Sky pour le marché principalement européen, oui. mais il y a également l'ouverture de nouvelles lignes sur l'Afrique centrale, l'Afrique de l'Est, Tunisair.
3: L'Afrique subsaharienne.
4: Oui, l'Afrique subsaharienne, Tunisair. A fait beaucoup d'efforts dans les années 2000-2010, mais depuis, il n'y a pas eu de nouvelles lignes qui ont été ouvertes, malheureusement. On n'a aucune ligne sur l'Afrique de l'Est, par exemple, qui représente presque 500 millions d'habitants. Donc, ceci n'impacte pas uniquement la partie médicale, mais les autres secteurs. Sur le côté Open Sky, aujourd'hui, un Anglais, par exemple, pourrait prendre un vol qui coûte 80 pounds, se rendre à Tunis ou à Sousse,
3: oui.
4: faire une IRM et rentrer chez lui en 48 heures. Tout ça, ça va lui coûter maximum 300 pounds. Et là, ce sont des opportunités que nous sommes en train de rater, malheureusement.
3: Que faudrait-il faire alors ?
4: Open Sky. Oui. Là, je pense que le secteur du tourisme, d'une manière générale, défendront mieux ce volet que moi. Mais clairement, l'Open Sky va apporter des opportunités énormes. Sachez que, aussi, le touriste médical ou le patient étranger va dépenser dans les soins, ça c'est évident, mais va également consommer, acheter des souvenirs, acheter des cadeaux, etc., avant de rentrer chez lui. Donc, il y a aussi l'aspect consommation du touriste qui vient.
3: Très bien. Donc, revenons à l'Afrique. Donc, l'Afrique centrale, l'Afrique subsaharienne, l'Afrique de l'Est. Alors, représente-t-elle des marchés à fort potentiel pour nos cliniques et comment inciter nos compagnies aériennes publiques et privées à ouvrir davantage de lignes vers ces régions ?
4: Si on prend un marché comme la RDC, République démocratique du Congo, ils sont officiellement à peu près 100 millions de personnes.
3: 100 millions quand même.
4: 100 millions de personnes francophones.
3: Oui. Eh ben, il ne faut pas oublier. C'est une opportunité à ne pas rater.
4: Exactement. C'est-à-dire Tunisair, lorsqu'elle a initié le vol Tunis-Conakry en oui. Guinée, avant ce vol-là, il n'y avait quasiment aucun Guinéen qui venait se faire soigner en Tunisie. Ça, c'était en 2016 ou 2017.
3: D'accord.
4: Aujourd'hui, la Guinée est parmi les premières nationalités de patients africains ou subsahariens, en dehors de l'Afrique du Nord, bien sûr, qui vient se faire soigner ici. Il y a d'autres opportunités, comme la RDC, par exemple. Aussi l'Afrique de l'Est, mais bon, il y a le problème de langue peut-être parfois, mais ça ne nous empêche pas aujourd'hui de recevoir en 2025, par exemple, plus de 400 000 touristes anglais.
3: Oui.
4: Donc l'un n'empêche pas l'autre.
3: Alors, mais au-delà des vols directs, quelles solutions pourrait-on mettre en place pour faciliter le voyage des patients, notamment en matière de correspondance, d'accueil à la

0: lié à des problèmes d'autorisation, de visa, de douane, etc.
1: J'espère qu'il va voir le jour très bientôt.
0: Oui, je pense. Je pense qu'on va l'avoir d'ici la fin de l'année, je pense, oui.
1: Je l'espère.
0: Oui.
1: Alors, les facilitateurs médicaux hein, donc, jouent un rôle important entre le patient étranger, les médecins et les cliniques. Alors pourquoi est-il urgent de mettre en place un cadre réglementaire clair, notamment à travers des cahiers de charges adaptés à cette activité?
0: Bon, le mot urgent n'est plus approprié parce que ça fait plus de 10 ans qu'on attend ce cahier de charge.
1: Oui.
0: Il va venir un jour, donc on espère en
1: Ça tarde,
0: 2026.
1: hein?
0: Oui, on espère en 2026. Ça va donner plus de crédibilité à ce métier parce qu'il
1: Oui.
0: ne faut pas oublier que le facilitateur médical, c'est entre autres lui qui est parti chercher de nouveaux marchés,
1: Absolument.
0: en dehors des marchés traditionnels qui sont l'Algérie et la
1: À
0: Libye. Mais
1: proximité, oui.
0: ceux qui sont partis chercher les médecins esthétiques, les patients esthétiques en Europe,
1: C'est les
0: ceux qui
1: facilitateurs,
0: sont partis
1: voilà.
0: chercher des marchés aussi lointains que le Tchad, le Gabon, etc., c'est les facilitateurs médicaux.
1: Oui.
0: Donc, quand on met un cadre, ça va inciter les gens déjà à investir dans ce secteur, ça va éliminer les parasites de ce secteur qui nuisent à la profession et ça va donner plus de crédibilité à la destination tunisienne.
1: Alors, les formalités de visa peuvent constituer un obstacle pour certains patients étrangers. Alors, la mise en place d'un visa médical spécifique ou d'un traitement prioritaire des demandes du visa pour raison médicale. Alors, vous paraît
0: Oui, tout à
1: indispensable?
0: fait. Donc c'est un sujet récurrent. Donc
1: Oui.
0: depuis des années, on parle de ce point parce que on est en train de perdre des patients à cause de la longue procédure qui est tout à fait normale. C'est-à-dire, on n'est pas là pour intervenir au niveau de la sécurité nationale,
1: Oui.
0: mais pour donner plus de priorité aux dossiers de patients, enfin de citoyens étrangers qui veulent venir se faire soigner, c'est-à-dire avoir une sorte de priorité pour le traitement. Donc
1: Oui.
0: c'est en cours aussi également.
1: Et maintenant, le visa, donc, ça prend beaucoup de temps pour ces patients-là qui viennent de l'Afrique?
0: Aujourd'hui, sans cette procédure qui est qui va bientôt être en place, souvent c'est entre 1 à 3 semaines.
1: Ouais, c'est un peu trop, hein, pour certains cas.
0: Bon, pour des cas d'urgence
1: Oui.
0: également, c'est certainement, c'est-à-dire on ne peut pas les avoir, les cas d'urgence, malheureusement, enfin, urgence plus ou moins, oui. Parce qu'on reçoit des cas d'urgence, mais on reçoit aussi beaucoup de cas, ce qu'on appelle des cas froids, c'est-à-dire des chirurgies qui doivent se faire dans les prochaines semaines. Donc,
1: Oui.
0: oui,
1: Dans ce cas-là, oui, il n'y a pas
0: il
1: de
0: n'y a pas
1: souci.
0: de souci.
1: Alors, vous défendez la nécessité de mieux organiser et promouvoir cette activité en tant que facilitateur. Alors, la création d'une agence nationale dédiée au tourisme médical pourrait-elle apporter une réponse aux difficultés actuelles?
0: Moi, je pense que il faut suivre, comme beaucoup de pays ont suivi la Tunisie dans plusieurs projets innovants.
1: Oui, on était,
0: On
1: on
0: doit.
1: était, on était, on devrait rester un modèle à suivre
0: Non,
1: normalement.
0: c'est-à-dire, on doit suivre ceux qui ont réussi,
1: Oui.
0: d'accord? Et
1: Adopter leur modèle.
0: s'inspirer de ces
1: Oui,
0: réussites. Bon,
1: absolument.
0: c'est pas du copier-coller, mais s'inspirer de ces réussites.
1: Dans un
0: Aujourd'hui,
1: contexte tunisien.
0: bien sûr,
1: Oui.
0: l'adapter au contexte tunisien. Aujourd'hui, une agence de développement de tourisme médical qui comprend également peut-être les exportations de médicaments, etc., pour moi est primordiale. Pourquoi? Parce que le tourisme médical est un secteur transversal. Ça touche la santé, le
1: Oui.
0: ministère de la Santé, les équipements sous tutelle du ministère de la Santé, mais
1: Oui.
0: ça touche le transport, ça touche le ministère du Transport, le ministère de l'Intérieur, des
1: Des affaires
0: Affaires
1: étrangères,
0: étrangères,
1: oui.
0: etc. Donc aujourd'hui, même nous, en tant que facilitateurs, on se sent un peu perdu, entre guillemets, pour résoudre un peu nos problèmes. Donc avoir une agence qui porte ce projet de tourisme médical, qui sera, à mon sens, sous la tutelle du Premier ministère ou de la présidence du gouvernement, va consolider déjà l'existant et booster le tourisme médical et répondre justement aux différentes sollicitations des acteurs toujours dans l'intérêt du développement de ce secteur.
1: Alors, quel devrait être le rôle de cette agence ? Est-ce que ça va être promouvoir la destination Tunisie à l'international, coordonner les acteurs publics ? Alors, dites-nous.
0: Bon, les axes principaux, c'est justement comprendre ce qui se passe en Tunisie, donc régulariser les différents acteurs, éliminer les

0: parasites, sanctionner les parasites également, qui nuisent à la profession. Bien évidemment, la promotion de la destination en Tunisie. Je me rappelle en 2017, j'ai participé à un salon dédié à la santé à la foire de l'Kram, malheureusement qui n'existe plus. Et il y avait l'agence justement de développement du tourisme médical de la Malaisie.
1: Oui.
0: De la Malaisie. Donc,
1: D'accord.
0: ils ont eu un stand et ils ont fait la promotion de la Malaisie. Et aussi, ils ont fait de la veille concurrentielle, c'est-à-dire ils sont venus en Tunisie pour voir un peu ce qui se passe. Et cette agence-là devrait également faire de la veille en participant à différents événements. La semaine dernière, il y a 2 semaines, j'étais à une foire de santé à Oman. Malheureusement,
1: On n'était pas présent.
0: non, non, il y a pas. Enfin, on a participé en tant que
1: Visiteur.
0: non, non, en tant
1: On avait un
0: qu'exposant.
1: stand,
0: Oui,
1: oui.
0: oui. Tout le monde connaît Tounes El Khadra,
1: Oui.
0: mais personne ne connaît Tounes ou très très peu connaissent Tounes comme destination médicale.
1: D'accord.
0: Pourtant, c'est un pays arabe qui n'est pas très loin de la Tunisie, etc., etc.
1: Alors, il faudra promouvoir la destination Tunisie en tant que un pays, une destination de tourisme médical.
0: Tout à
1: Mais sincèrement, est-ce que sommes-nous en train de participer à des salons étrangers, des salons de tourisme médical pour faire connaître?
0: Justement, ce sont des tentatives, initiatives et tentatives privées. Et c'est pour ça que l'intérêt d'avoir une agence nationale de promotion du tourisme médical, qui sera gérée, à mon sens,
1: Oui.
0: public-privé, c'est-à-dire dans le conseil d'administration, il y aura la majorité au public, c'est-à-dire quatre administrateurs publics, présidés par un des ministères, il n'y a pas de souci.
1: Voilà.
0: Mais il faudrait qu'il y ait aussi 3 membres privés pour que les choses, pour que le privé puisse s'exprimer et exprimer surtout les problématiques. Le privé, il ne faut pas l'oublier, ne demande pas une aide financière du gouvernement. Il demande des facilitations. Il y a des problèmes qu'il
1: D'accord.
0: faudrait résoudre.
1: Oui.
0: Il faut changer la loi, il faut adapter la loi, il faut créer de nouvelles lois. Mais c'est ce qu'on nous demandons. Nous ne demandons pas de l'aide financière. Et
1: C'est
0: ça,
1: clair.
0: c'est très important.
1: C'est clair. Alors, la collaboration entre le privé et le public est indispensable.
0: Bien évidemment, c'est-à-dire nous, nos médecins sont issus de l'école
1: Tout
0: publique,
1: à fait.
0: des facultés de médecine
1: Bien sûr.
0: publique. On achète le médicament validé et approuvé par le département de médicaments tunisien. Donc, bien évidemment, on est tous tunisiens et l'intérêt public verse dans l'intérêt privé et vice-versa.
1: Ça devrait être le cas pour la promotion de la destination, alors.
0: Tout à
1: Voilà.
0: fait, tout à fait. Mais chacun a son rôle.
1: Très
0: Le
1: bien. Voilà.
0: ministère a un rôle beaucoup plus large pour justement faire tourner les différentes infrastructures et tout. Il n'est pas là, moi je pense, pour faire du commercial, le ministère. Le secteur privé, c'est son rôle,
1: Oui.
0: c'est-à-dire des entreprises à caractère, à but lucratif, on
1: Lucratif,
0: va
1: oui.
0: dire, mais bien évidemment en respectant l'éthique du métier.
1: Très bien. Alors, si vous deviez retenir 3 mesures prioritaires à engager dès maintenant pour sauver le tourisme médical tunisien et lui redonner une véritable dynamique de croissance, lesquelles choisirez-vous?
0: La première chose, c'est de protéger le médecin tunisien et notamment le médecin qui exerce au privé. Malheureusement, souvent, il n'est pas écouté par les autorités et on a une capacité au niveau des ressources humaines et des infrastructures de soins qui ne sont pas exploitées pour désengorger justement le secteur public. Donc,
1: D'accord.
0: il faut établir un contact par rapport à ça, pour justement garder notre médecin tunisien qui a passé plus de 15 ans à se former avec les finances publiques. D'accord? Donc ça, c'est la première chose. La deuxième chose, c'est aussi les ressources humaines paramédicales. Aujourd'hui, un infirmier, par exemple, qui se fait former, à l'obtention de son diplôme, il a une place qui l'attend en Europe, sans nommer le pays. Pourquoi cet infirmier ne passerait pas 3 années en Tunisie à travailler dans une structure publique ou privée avant de partir? Ce qui est le cas aujourd'hui de résidents tunisiens qui obtiennent et qui réussissent le résidanat et qui n'ont aucun diplôme avant l'obtention du diplôme de spécialité. Donc on impose cela aux jeunes médecins,
1: oui,
0: et on ne l'impose pas à nos paramédicaux. Donc là, je pense que c'est très, très important.
1: Troisièmement,
0: c'est impliquer davantage le secteur privé dans justement l'établissement de stratégies de développement et de promotion du tourisme médical. Nous avons énormément, le secteur a énormément de problèmes, mais on est en train de faire du surplace justement et on n'est pas en train de résoudre ces problèmes-là. Quand on n'avance pas, malheureusement, on recule.
1: Oui, très bien, mais tout de même, nous avons du potentiel à mettre, à exploiter. Il faut exploiter le potentiel qu'on a.
0: Le potentiel est énorme.
1: Oui.
0: On a été, je dirais, les champions ces 10-15 dernières années. Maintenant, on est en train de reculer.
1: Oui,
0: donc, si on n'avance pas, on recule.
1: Très bien. Donc, notre rendez-vous d'aujourd'hui touche à sa fin. Merci, M. Mourad Khrouf, d'avoir accepté notre invitation et d'avoir partagé avec nous votre vision, votre expérience et vos réflexions sur le tourisme médical. Je rappelle donc notre sujet de la chronique Destination Tourisme d'aujourd'hui, le tourisme médical en Tunisie, état des lieux, enjeux et perspectives de développement. Le tourisme médical peut constituer un véritable moteur de croissance pour la Tunisie, à condition de mieux coordonner les acteurs, de faciliter le parcours des patients et de renforcer notre présence sur le marché international. Merci Monsieur Mourad Khrouf, donc à nouveau pour cet éclairage sur les défis du secteur et sur les solutions qui pourraient contribuer à préserver et à développer cette activité stratégique pour notre pays. Je rappelle donc mon invité était donc Mourad Khrouf, qui est facilitateur médical et spécialiste en tourisme de santé. Il est également membre du conseil d'administration du premier consortium de santé en Tunisie, Tunisia Health Alliance, qui est un groupement d'intérêt économique. Je remercie l'équipe qui m'a accompagné aujourd'hui, à savoir Houaïd Abizid pour sa précieuse collaboration technique et Sofiane Benjim à côté production digitale. Et côté micro, c'était là Mehdi Qantawi. Mesdames et messieurs, je vous remercie de nous avoir suivis dans l'espoir de vous retrouver samedi prochain dans Destination Tourisme, sinon demain dans Au cœur du jour à partir de 11h. Allez, je vous souhaite une bonne suite des programmes. Bye.
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2: Heures 30 sur les ondes de Radio Tunis, Chaîne Inter, le journal présenté aujourd'hui par Mohamed Ali Cheib. Au sommaire de cette édition, prévenir les risques liés aux drogues en milieu scolaire. Le ministère de l'Éducation fait le forcing dans les lycées pour aider les élèves à prendre conscience des dangers qui les guettent. Une journée de sensibilisation est organisée aujourd'hui dans tous les gouvernorats. Dossier dans ce journal. La Poste tunisienne a dans l'air du temps. Elle engage une transformation numérique pour moderniser les services postaux et développer la Poste verte. Le PDG de la Poste tunisienne nous dévoile dans ce journal les points forts de cette nouvelle démarche. Le Salon international de la pièce de rechange des équipements et des services industriels revient après 20 ans d'absence. Il aura lieu en novembre prochain au CRAM, un événement majeur pour renforcer le positionnement de la Tunisie en tant que plateforme industrielle. Et dans le monde, un an jour pour jour après l'entrée en vigueur de l'accord de cesser le feu dans la bande de Gaza, un an et que de promesses largement non tenues et que le génocide des sionistes se poursuit dans l'impunité. Les forces yéménites annoncent progresser contre les Houthis autour du détroit de Bab el-Mandeb. Et en football, 4 matchs cet après-midi pour le compte de la 5e journée du championnat de Ligue 1. L'Espérance joue à domicile contre Béjar, alors que le club africain sera en déplacement à Benghaden. Madame, Monsieur, bonjour. Le ministère de l'Éducation mène un combat tous azimuts contre la drogue et les comportements à risque. Il organise aujourd'hui une journée de sensibilisation commune consacrée à la prévention des risques liés aux drogues en milieu scolaire. La journée est placée sous le slogan « Ta vie vaut plus qu'un risque ». Elle adresse un message direct aux élèves, à savoir que la prévention commence par la prise de conscience et que la protection de la vie et de l'avenir de l'élève exige de savoir discerner les danger, pouvoir dire non et surtout demander de l'aide lorsque cela est nécessaire. La journée se déroule avec la participation de plusieurs structures nationales dans le cadre d'une approche participative associant sensibilisation, éducation, santé, accompagnement psychologique et social, sécurité et prévention numérique. Cette initiative entend par ailleurs renforcer le rôle de l'établissement scolaire en matière d'écoute, d'orientation, de détection précoce et d'intervention préventive. Mohamed Jouili, sociologue, analyse la pertinence de cette démarche participative pour prémunir les jeunes contre les comportements à risque. Il s'exprime au micro de Zainab Fès.
3: Le ministère de l'Éducation, principalement, conduit des campagnes de sensibilisation pour réduire la consommation des stupéfiants dans le milieu scolaire, aux alentours des écoles, des établissements scolaires en général. Je pense qu'il faut multiplier ces campagnes de sensibilisation dans les salles de classe et bien évidemment à travers les médias, à travers les clubs, au sein des établissements. Il faut miser sur ça à chaque fois, mais il faut changer un petit peu la manière de présenter un produit de sensibilisation qui est quand même efficace à travers les jeunes peut-être, pour les jeunes aussi, élèves, etc. Donc, il faut penser au contenu, à la manière de présenter ces campagnes de sensibilisation. Il est bien évident que l'élève doit participer à ces campagnes de sensibilisation. Ce n'est pas d'une manière un peu sporadique, à chaque fois où il a un problème de stupéfiant, etc. Donc, voilà, on entre dans un cycle un peu limité, sporadique de campagne, mais il faut, sur toute l'année, il faut faire une stratégie de la part du ministère de l'Éducation, mais ce n'est pas le ministère seul, mais il y a une certaine multisectorialité avec le ministère de la Jeunesse et des Sports, mais aussi avec le ministère de la Santé, avec la société civile, qu'il soit quand même un programme intégré.
2: Les pluies d'octobre ravivent l'espoir des céréaliculteurs du Nord-Ouest pour la nouvelle campagne agricole. Les professionnels appellent toutefois à accélérer l'approvisionnement en engrais et en semences sélectionnées afin d'assurer le bon déroulement des semis et d'éviter les difficultés de la saison précédente. Éclairage de notre correspondant dans la région du Nord-Ouest, Jamel Tebi.
1: Ce matin, le sourire est remarquable sur toutes les lèvres, en particulier sur celles des agriculteurs qui exultent pour que cette manne céleste se poursuive lors de ce mois qui représente, on ne peut plus, le baromètre principal de la mesure de la portée de la saison agricole, dont les chutes pluviales d'octobre comptent beaucoup pour la comptabilisation du cumul pluviométrique. Même si la répartition des chutes pluviales n'a pas été équitable avec des quantités allant jusqu'à 69 mm dans le gouvernorat de Sélienne et des pics de 50 mm à Tabarka dans le gouvernorat de Jandoub, 24 mm à Qal al-Khisba au Kef et 40 mm à Nevza dans le gouvernorat de Béj. Les nouvelles chutes sont considérées par les unions régionales de l'agriculture et de la pêche comme porteuses d'espoir, soit un topo qui a poussé les professionnels à réclamer à corps et à cri l'injection rapide des intrants agricoles, notamment le DAP et les semences sélectionnées dans les centres de distribution de façon précoce, et ce afin d'éviter les déboires de la précédente campagne qui a été sévèrement affectée par le manque de fertilisants et la baisse des rendements, en dépit des bonnes conditions climatiques qui ont émaillé la saison agricole, avec cette année comme programmation l'ensemencement de plus d'un million d'hectares d'emblavures céréalières, dont 800 000 hectares sont situés dans la région du Nord-Ouest.
2: Agriculteurs toujours, agriculture toujours, avec ce cri de détresse des oléiculteurs face à la propagation de la tuberculose de l'olivier dans le gouvernorat de Mehdia. La maladie sévit dans trois localités, Melloul, Chhamem et Ouled Mabouk. Cette maladie bactérienne menace les arbres et risque d'entraîner d'importantes pertes pour les agriculteurs qui appellent à une intervention urgente pour sauver leurs plantations. Le point avec notre correspondant Larla Swid.
4: Les agriculteurs de Melloul chez ses environs, dans le gouvernorat de Mehdia, lancent un appel au secours pressant face à la propagation de la calamité ravageuse Pseudomonas sabastonois, responsable de la tuberculose de l'olivier, qui se manifeste par l'apparition de tumeurs ou de galles et ses excroissances sirupeuses sur le tronc, les rameaux et les branches, et risque d'assécher l'arbre jusqu'à la mortalité de plantation tout entière. Agir vite et efficace, rappelle-t-il, avant qu'il ne soit trop tard. Les agriculteurs de Melloul chez ses environs s'adressent aux membres de la commission d'enquête multipartite phytosanitaire dépêchée dernièrement par le ministère de l'Agriculture pour évaluer les dégâts et procéder au traitement adéquat et d'accélérer les procédures et passer à l'action. Nous appréhendons un ravage catastrophique de notre oliveraie si l'on ne fait rien, surtout que l'antécédent de l'infestation de notre figuré de barbarie par la cochenille a commencé en 2021 dans les mêmes conditions, nous a déclaré M. Najah Hajj Mas'oud, petit agriculteur à Melloul.
2: L'intelligence artificielle pour améliorer les services offerts par la poste tunisienne est désormais une réalité. La mise en place d'un assistant virtuel intelligent figure parmi les nouveautés annoncées par cette institution publique dans le cadre de son plan stratégique 2026-2030. Présenté par son PDG Yassine Faïra hier, à l'occasion de la célébration de la Journée mondiale de la poste, cette stratégie mise sur l'intelligence artificielle pour moderniser les services postaux, optimiser le tri du courrier et les tournées de livraison, tout en développant la poste verte, une transformation numérique qui s'accompagne d'enjeux majeurs en matière de cybersécurité et de gouvernance des données. Yassine Faïra, PDG de la poste tunisienne, au micro de Zeynep Fès.
5: On a présenté notre stratégie, donc entre autres un axe stratégique sur la transformation digitale et l'intégration progressive de l'intelligence artificielle dans les services de la poste. Aujourd'hui, on vise à introduire l'IA dans la logistique, dans la prise de décision, dans tout ce qui est postal, logistique, l'optimisation des tournées de livraison, de distribution, à travers des modèles ici avec nos compétences. Et bien sûr, on va investir dans une infrastructure digitale, infrastructure de computing ici avec nos partenaires. Et bien sûr, on est conscient que ça nécessite des compétences spécifiques par rapport à cette transformation des métiers aussi, des compétences par rapport à l'IA, à la cybersécurité, à la gouvernance des data. Un des défis majeurs de l'usage de l'IA, c'était la cybersécurité et tout ça. D'ailleurs, on a déjà une unité de cybersécurité qui est normalisée, on a des gens qui sont certifiés, qui sont bien formés pour cela. Et cette intégration de l'IA aujourd'hui dans les systèmes d'information de la poste, tunisienne, services postaux, financiers, logistiques et tout ça, va nous donner plus de travail, c'est-à-dire plus de défis pour sécuriser la partie data, la gouvernance de la data. Nous aussi, on a une unité de gouvernance pour sécuriser les process, pour avoir une IA responsable, une IA sécurisée et être dans les normes de l'usage des données des personnes et des entreprises. Ça, c'est une garantie, ça, c'est un engagement de la poste aussi.
2: La Société nationale immobilière de Tunisie, SNIT, a été désignée pour réaliser un projet de logements sociaux à Fouchiana dans le gouvernorat de Ben Haous au titre du programme de location-vente. Un arrêté de la chef du gouvernement paru au journal officiel prévoit une réalisation par marché public en formule clé en main. Le dispositif s'adresse aux ménages à revenus faibles et intermédiaires. Selon les données du ministère de l'Équipement et de l'Habitat, quelques 5000 logements doivent être construits par ce biais entre 2026 et 2030 pour un coût estimatif avoisinant les 750 millions de dinars. Une plateforme numérique d'inscription sera mise en place pour garantir la transparence et l'égalité des chances entre les candidats. Le Salon international de la pièce de rechange des équipements et des services industriels signe son grand retour en Tunisie. Après près de 20 ans d'absence, ce rendez-vous dédié aux équipements et aux services industriels se tiendra du 17 au 20 novembre prochain au parc des expositions du CRAM. L'annonce a été faite lors d'un point de presse organisé par le Centre technique des industries mécaniques et électriques. Au programme 7 villages thématiques, des démonstrations technologiques, des concours et plusieurs événements consacré à l'innovation et à la maintenance industrielle. Un événement qui ambitionne de soutenir les PME tunisiennes, de renforcer le positionnement de la Tunisie en tant que plateforme industrielle entre l'Europe et l'Afrique. Noah Dinguizani, directeur général du CETIM, détaille les grandes lignes de cet événement industriel majeur au micro de Zainab Fès.
6: Le Salon international de la pièce de rechange des services des équipements industriels est un peu original étant donné qu'on a réparti l'espace d'exposition en 7 villages thématiques. Donc les principaux villages sont le village de transition écologique et énergétique, un village de maintenance et contrôle non destructif, un village de solutions technologiques de production de pièces de rechange. Les pièces de rechange, ce ne sont pas des pièces de rechange de consommation, mais beaucoup plus ce sont des pièces de rechange pour l'équipement de production, c'est-à-dire pour le process industriel. Aussi, on a un village de contrôle et mesures industrielles. Quand on dit mesures industrielles, c'est la métrologie. Aussi, on a ajouté un espace de démonstration technologique qui va permettre aux exposants de faire des démonstrations live pour leurs nouveaux produits et bien sûr les solutions technologiques récentes. On a des side events, ils sont au nombre de trois, à savoir le Mécaton Africa by City. Donc c'est une compétition qui va permettre aux start-upers, aux étudiants ingénieurs, aux jeunes, aux chercheurs de participer à cette compétition dans le domaine de la fabrication d'un machin en mécatronique. L'autre side event, c'est une compétition intitulée le Grand Prix de la maintenance. Le troisième, c'est la conférence africaine du contrôle non destructif. Ça va permettre, primo, de faire le transfert de savoir-faire, étant donné que les pays industrialisés sont évolués dans ce domaine. Nous, on suppose que la Tunisie, après un background de 40 ans d'existence, on est presque, avec toute modestie, les pionniers ont premier rang dans le domaine de tout ce qui est certification et contrôle non destructif.
2: Actualité dans le monde, l'accord de cessez-le-feu dans la bande de Gaza fête aujourd'hui son premier anniversaire, un an et que de promesses largement non tenues. Le retrait militaire israélien n'a pas eu lieu et la reconstruction de territoires palestiniens ravagés reste au point mort. Pire encore, l'armée sioniste continue son génocide dans l'enclave dévastée. Amnesty International a confirmé aujourd'hui que les forces israéliennes ont tué plus de 1400 Palestiniens dans la bande de Gaza depuis l'entrée en vigueur de l'accord de cessez-le-feu il y a un an. L'organisation souligne que la crise humanitaire continue de s'aggraver, marquée par un manque d'abri, de perturbation des services de santé et la propagation de la faim. Elle insiste sur le fait que l'incapacité persistante à tenir Israël pour responsable et à faire pression sur lui pour qu'il se conforme aux ordonnances contraignantes de la CPI contribue à la perpétuation des atrocités et des crimes. La Cisjordanie occupée, toujours livrée à la folie des colons sionistes, au moins 12 attaques de colons contre des Palestiniens ont été menées ce matin à Amallah, à Nablus, Qalqilia, El Khalil et à Iha. Les colons, accompagnés de soldats de l'occupation, ont attaqué des agriculteurs et les ont empêchés de poursuivre la cueillette des olives et les ont également contraints à quitter leurs terres. Les colons ont également attaqué des habitations, agressé des Palestiniens et fermé des routes. Les forces yéménites annoncent avoir progressé contre les Houthis autour du détroit de Bab el-Mandeb, mais sans parvenir à sécuriser cette voie maritime stratégique. Des sources militaires du camp gouvernemental ont reconnu que les Houthis tiennent toujours une île au cœur du passage maritime. Le gouvernement américain a annoncé sanctionner la Cour pénale internationale. L'annonce est intervenue quelques heures après que l'ancienne juge sud-africaine Navi Pillay a été récompensée du prix Nobel de la paix. Navi Pillay, 85 ans, avait dirigé la commission d'enquête internationale indépendante des Nations Unies sur les territoires palestiniens occupés. La commission avait conclu qu'Israël commettait un génocide dans la bande de Gaza. Des frappes russes tôt ce matin sur la ville de Zaporijjia, dans le sud-est de l'Ukraine, ont fait au moins 11 morts, dont 3 enfants. L'administration militaire régionale affirme que 5 bombes aériennes guidées ont été lâchées sur la région. Football, on joue cet après-midi un premier lot de matchs pour le compte de la 5e journée du championnat de Ligue 1. 4 matchs sont au programme. Espérance de Tunis, Olympique de Béja, Union sportive de Benghaden, Club africain, Circuit Day, Club sportif sfaxien et enfin Club athlétique bizertin, Union sportive monastérienne. Tous les matchs débuteront à 14h30. Voilà, c'est la fin de ce journal, mais avant de vous quitter, un rappel de ses principaux titres. Prévenir les risques liés aux drogues au milieu scolaire, le ministère de l'Éducation fait le forcing dans les lycées pour aider les élèves à prendre conscience des dangers qui les guettent. Une journée de sensibilisation est organisée aujourd'hui dans tous les gouvernorats. La Poste tunisienne dans l'air du temps, elle engage une transformation numérique pour moderniser les services postaux et développer la Poste verte. Et dans le monde, un an jour pour jour après l'entrée en vigueur de l'accord du cessez-le-feu dans la bande de Gaza, un an et que de promesses largement non tenues et que le génocide sioniste se poursuit dans l'impunité et à huis clos dans la bande de Gaza. Voilà, point final à ce journal. Merci d'avoir été des nôtres et bon après-midi à l'écoute d'RTCI.

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2: 15h sur les ondes de RTCI, le flash de l'actualité. Bonjour, une journée nationale de sensibilisation est organisée aujourd'hui sous le slogan « Ta vie vaut plus qu'un risque ». L'initiative mobilise plusieurs structures nationales autour de la prévention, de l'accompagnement psychologique et social et de la détection précoce des comportements à risque. L'objectif est de renforcer le rôle des établissements scolaires dans la protection des élèves et de les encourager à demander de l'aide face aux situations dangereuses. Dans le secteur agricole, les pluies d'octobre redonnent espoir aux céréaliculteurs du Nord-Ouest à l'approche de la nouvelle campagne. Les professionnels réclament toutefois un approvisionnement rapide en engrais et en semences sélectionnées pour permettre le démarrage des semis dans de bonnes conditions. Ils mettent en garde contre la répétition des difficultés rencontrées lors de la précédente saison agricole. La Poste tunisienne engage une nouvelle étape dans sa transformation numérique en misant notamment sur l'intelligence artificielle. Son plan stratégique 2026-2030 prévoit la mise en place d'un assistant virtuel intelligent, l'optimisation du tri du courrier et des tournées de livraison, ainsi que le développement de la Poste verte. Présentée par son PDG Sine Fria, cette stratégie accorde également une place importante à la cybersécurité et à la protection des données. Le programme national de logements sociaux en location-vente prend forme dans le gouvernorat de Ben Arous. La Société nationale immobilière de la Tunisie a été chargée de réaliser un projet à Fouchena conformément à un arrêté publié au journal officiel. Ce dispositif s'adresse aux ménages à revenus faibles et intermédiaires. Au total, 5000 logements sont prévus à l'échelle nationale entre 2026 et 2030. Dans le monde, un an après l'accord de cesser le feu dans la bande de Gaza, le bilan humanitaire reste dramatique. Plus de 1400 Palestiniens, dont au moins 2327 enfants, ont été tués par les forces israéliennes depuis l'entrée en vigueur de l'accord, selon plus de 100 organisations humanitaires et de défense des droits humains. Ces organisations dénoncent la poursuite des attaques et les restrictions imposées à l'aide humanitaire. En sport, le championnat national de football de Ligue 1 reprend cet après-midi avec 4 rencontres comptant pour la 5e journée. Depuis 14h30, l'Espérance sportive de Tunis affronte l'Olympique de Béja à huis clos, tandis que le club africain se déplace à Bengarden. Le club sportif Sfaxien est opposé au Progrès sportif de Serrit Deir et le club athlétique bizertin reçoit l'Union sportive monastirienne. Les quatre autres rencontres de cette journée sont programmées demain dimanche. Et voilà la fin de ce flash. Prochain rendez-vous avec l'actualité à 16h.
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2: 16h sur les ondes de RTCI, le flash de l'actualité. Bonjour, la lutte contre la drogue en milieu scolaire passe à une nouvelle étape avec une mobilisation de plusieurs ministères autour de la prévention et de la protection des élèves. Une journée nationale de sensibilisation est organisée ce samedi à travers des ateliers consacrés aux dangers des drogues, à la sécurité numérique, à l'accompagnement psychologique et à la protection des abords des établissements scolaires. L'objectif est de créer un environnement scolaire plus sûr et de renforcer la prévention au quotidien. Les précisions de l'imam Maroufi, chargé de la direction générale des écoles préparatoire et de l'enseignement secondaire.
3: Cette journée nationale de sensibilisation s'inscrit dans le cadre du programme exécutif national de lutte contre les comportements à risque en milieu scolaire et plus précisément les drogues. Elle concrétise une démarche opérationnelle conjointe initiée lors des travaux de la journée nationale du 25 septembre 2026. Les objectifs fondamentaux de cette journée se résument en trois axes majeurs: reconstituer un environnement scolaire sûr et protecteur, déployer une prévention multisectorielle et intégrée, ou investir le temps libre et les heures creuses des élèves. Dans l'ensemble des établissements ciblés, la sensibilisation repose sur une approche qui est directe et participative, animée en synergie avec les différents ministères partenaires.
2: D'importantes précipitations ont été enregistrées dans plusieurs régions du pays au cours des dernières 24 heures. Selon les relevés publiés par l'Institut national de la météorologie aujourd'hui, les quantités de pluie ont atteint 60 mm à Kessala dans le gouvernorat de Sélienne, à 52 mm à Sajnène. Ces précipitations interviennent à l'approche de la nouvelle campagne céréalière, alors que les agriculteurs réclament un approvisionnement rapide en semences et en engrais. Le 7e congrès du syndicat national des journalistes tunisiens s'est ouvert ce samedi. À l'ouverture des travaux, le secrétaire général de l'Union générale tunisienne du travail a dénoncé ce qu'il considère comme une dégradation des libertés et une fermeture des espaces de dialogue. Il a également réaffirmé l'appel à une marche nationale pacifique le 17 octobre prochain. Dans le gouvernorat de Sousse, la campagne de prévention contre la rage se poursuit avec la vaccination de plus d'un millier d'animaux. L'opération organisée par les services régionaux de la santé à Qala al-Kbira s'inscrit dans les efforts de prévention de cette maladie transmissible à l'être humain. À l'international, les élections législatives palestiniennes, initialement prévues le mois prochain, sont reportées en septembre 2027. Le président palestinien Mahmoud Abbas a publié ce samedi un décret fixant également l'élection présidentielle à cette même date. Il justifie ce report par les obstacles imposés selon lui par Israël et par la situation sécuritaire dans les territoires palestiniens. En Ukraine, le bilan des frappes russes sur Zaporizhzhia continue de s'alourdir. Selon l'agence Associated Press, au moins 17 personnes, dont 3 enfants, ont été tuées dans les attaques qui ont frappé cette région du sud-est du pays. Et voilà la fin de ce flash. Prochain rendez-vous avec l'actualité à 17h.
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5: 17h sur les ondes de RTCI, le flash de l'actualité. Bonsoir. À la lutte contre la drogue et les comportements à risque en milieu scolaire mobilise ce samedi plusieurs départements ministériels à travers le pays. Cette journée nationale de sensibilisation placée sous le slogan « Ta vie est plus précieuse que le risque » s'inscrit dans un programme de prévention associant notamment les ministères de l'Éducation, de la Santé et de l'Intérieur. Des ateliers sont consacrés aux dangers des stupéfiants, à la sécurité numérique et à l'accompagnement psychologique des élèves. Le programme national de logement en location en vente se précise avec un nouveau projet dans le gouvernorat de Ben Arous. 217 appartements sont prévus à Fouchène dans le cadre d'un projet confié à la Société nationale immobilière de la Tunisie. Ce dispositif s'adresse aux ménages à revenus faibles et intermédiaires. Dans le secteur de l'énergie, la Tunisie prévoit de renforcer ses capacités de production d'électricité à partir de sources renouvelables. 300 MW supplémentaires de capacité solaire et éolienne sont attendus avant l'été 2027. Le port de la Goulette a accueilli près de 243 000 croisiéristes durant les 9 premiers mois de l'année, contre 200 000 au cours de la même période en 2025. L'objectif annoncé pour l'ensemble de l'année est d'atteindre 355 000 visiteurs, confirmant les ambitions de développement de cette activité touristique. En sport, l'Espérance sportive de Tunis s'est imposée face à l'Olympique de Béja par 3 buts à 1 à l'occasion de la 5e journée du championnat national de Ligue 1. Et pour la météo, le ciel sera partiellement nuageux sur le Grand Tunis avec des températures proches de 20 degrés en début de soirée. Le vent restera sensible, notamment près des côtes. Un avis de grand frais à coup de vent demeure en vigueur sur plusieurs zones maritimes, notamment le nord de et l'est de la Tunisie ainsi que le golfe de Gabès. Et voilà la fin de ce flash. Prochain rendez-vous avec l'actualité à 18h.
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0: Bonsoir à tous, bonsoir à toutes. Il est exactement 17h04 et il pleut sur la ville comme il pleure sur mon cœur. Et on commence ces deux petites heures que j'espère vont vous faire plaisir tout en douceur avec Pink Martini. Après, on commence avec un programme un peu plus sérieux, Portishead Roads, et on a plein de choses à vous raconter, plein de choses à vous faire découvrir, mais ça sera tout de suite après.
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Il y a des routes qu'on prend et des routes qu'on désapprend, hein, des lignes qui se rencontrent, des lignes parallèles. C'était Portishead Roads. Et avant de passer à un très beau groupe qui s'appelle justement Label. Label en français, même s'ils ne sont pas un groupe français avec un titre très très beau qui s'appelle, qui s'intitule Isn't Shame. Je vais vous parler un petit peu de notre rendez-vous à 18h avec un jeune voilà, de cette génération qui comprend un monde, peut-être qu'il nous échappe un petit peu, mais il faut qu'on prenne un peu la route entre-temps. Il s'appelle Youssef Farfer, il vient nous parler de intelligence artificielle, bien sûr, et de cyberattaque. Il faut qu'on soit très, très vigilant par rapport aux attaques, qu'elles soient cyber ou pas.

La belle, isn't it a shame? Un très beau morceau sur la rupture et aussi une gloire qu'on offre tous, hein, cette chose très rare et très difficile aux couples qui durent.

0: Endure et continue. Et de là, on passe à Bristol au début des années 90. Massive Attack, bah oui, Massive Attack invente une musique qui emprunte au hip-hop ses pulsations, au dub ses basses profondes et au cinéma ses zones d'ombre. Pour Flat of the Blade, tout part d'une installation sonore imaginée avec le collectif UVA au Victoria and Albert Museum de Londres. Des percussions qui évoquent presque une scène de guerre, puis arrive Guy Garvey, le chanteur d'Elbow, avec cette idée d'un amour par balle, bulletproof, une protection impossible contre la violence du monde. Le morceau trouvera sa place sur Heligoland en 2010, Massive Attack, pour une musique où la tendresse se glisse jusque dans les bruits des armes. C'est Massive Attack.
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À Tunis, 10 octobre, la pluie s'est invitée dans le paysage. Alors, on retrouve après Massive Attack, PJ Harvey et Tom York qui, en 2000, se retrouvent sur This Mess We're In, un morceau où leurs voix se répandent sans chercher à se ressembler. Lui raconte la ville, elle semble l'observer de l'extérieur. Deux façons d'être dans la même chanson, sans occuper tout à fait le même espace. Et puis, avec cette pluie qui s'attarde sur Tunis, on va poursuivre avec Moby Mistake, sorti en 2009 sur un album qu'il a enregistré en grande partie chez lui, à New York. Alors New York, Tunis, des guitares, des synthétiseurs et une mélodie qui avance tranquillement. Pas besoin d'en dire davantage, on est déjà trop dit. Alors c'est PJ Harvey, Tom York, suivi de Moby Mistake.

Moby qui nous chantait The Mistake. Please don't let me make the same mistake again. Et on a envie de lui répondre avec un adage latin. Errare humanum est, perseverare diabolicum. L'erreur est humaine, mais persévérer dans l'erreur, c'est ça qui est diabolique. Et là, on quitte New York pour Glasgow, début des années 80, avec Orange Juice, ce groupe écossais de la bande d'Erwin Collins, qui aime les guitares claires, les rythmes souples et les mélodies pop, qui ne se prennent pas trop au sérieux. Et puis, changement de décor pour presque 8 minutes. Le groupe américain est de retour avec The Night the Zombie Came, un album de 2024. Le titre annonce la couleur, un imaginaire de série B, des histoires un peu étranges, ce mélange de mélodies et de tensions qui fait leur signature. C'est The Pixies, et c'est les années 80. À tout de suite.

C'était The Big Seas perform three songs from the night the zombie came in. Rien que ça, et on va revenir aux Pixies hein, tout à l'heure. Juste après les news, on va écouter Kraftwerk, The Robots. Et puisqu'on reçoit Youssef Farfaire aujourd'hui et qu'on va parler du lien entre le cyberattaque et l'IA, on va finir notre interview avec The Pixies, Where Is My Mind, hein, ce morceau qui a été plus ou moins popularisé pour la nouvelle génération grâce à la série Mr. Robot. Et là, pour refermer cette première heure, et on continue un peu plus d'une heure ensemble, on laisse place à Placebo avec Went Missing, où chez Brian Molko, les guitares ont rarement le dernier mot. Il reste toujours une voix, une phrase, quelque chose qui accroche, et puis il y aura les nouvelles en bref avec Fedia Souheil. Et toujours avec Faisal Hleli à la réalisation, Amina Azouz derrière le micro et Sofiane Benjima à la réalisation digitale.

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2: 18h sur les ondes de RTCI, le flash de l'actualité. Bonsoir. La lutte contre la drogue en milieu scolaire reste au cœur d'une mobilisation nationale ce samedi avec une journée de sensibilisation organisée dans les établissements scolaires placée sous le slogan « Ta vie est plus précieuse qu'une prise de risque ». Cette initiative du ministère de l'Éducation associe plusieurs départements ministériels autour d'ateliers consacrés aux dangers des stupéfiants, à la protection des abords scolaires, aux risques numériques et à l'accompagnement psychologique. L'objectif est de renforcer la prévention et d'assurer et un suivi durable des élèves exposés aux comportements à risque. Une nouvelle étape dans la modernisation des infrastructures portuaires tunisiennes se prépare au port de Rhades. Trois nouvelles grues sont attendues entre la fin de cette année et le début de 2027. Ces équipements doivent contribuer à améliorer les opérations de manutention et de la fluidité du trafic des marchandises. Dans le secteur industriel, l'entreprise aéronautique Aerospace poursuit le développement de ses activités en Tunisie. Le groupe annonce une extension de 40% de son site de production. Cet investissement traduit la volonté de renforcer les capacités industrielles dans un secteur à forte valeur ajoutée et de consolider la place de la Tunisie dans les chaînes internationales de sous-traitance aéronautique. Autre actualité économique, le projet d'interconnexion électrique Elmed entre la Tunisie et l'Italie continue de mobiliser les acteurs du secteur énergétique. Ce projet stratégique doit favoriser les échanges d'électricité entre les deux rives de la Méditerranée et accompagner le développement des énergies renouvelables. Dans le monde, dans la bande de Gaza, la situation reste tendue. Un an après l'entrée en vigueur du cessez-le-feu, 5 Palestiniens ont été tués ce samedi dans 2 frappes israéliennes. Selon des sources médicales, l'armée israélienne affirme avoir visé des combattants. La reconstruction du territoire reste largement bloquée et les organisations humanitaires continuent de dénoncer les difficultés d'accès à l'aide. Et en sport, les 4 rencontres de la 5e journée de Ligue 1 disputées cet après-midi ont livré leur verdict. L'Espérance sportive de Tunis a battu l'Olympique de Béja à part 3 buts à 1, tandis que le club africain a été surpris à Benguerden, s'inclinant 2 buts à 1. Le club sportif sfaxien a également concédé une défaite, 1 but à 0, face au Progrès sportif de Sarrit Ed Deir. Enfin, le club athlétique bizertin et l'Union sportive monastérienne se sont neutralisés 0 partout. Et voilà la fin de ce flash. Prochain rendez-vous avec l'actualité à 19h.
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0: 18h08, c'est très bien pour commencer notre dernière heure et deuxième heure d'aujourd'hui. On l'a commencé avec Kraftwerk, We Are The Robot, le premier groupe berlinois, allemand, en tout cas le premier groupe au monde qui a vraiment, vraiment créé d'une certaine manière. Il y avait beaucoup de gens qui travaillaient sur ça, mais eux, c'était le grand succès public de la musique électronique. On a appelé par la suite la musique électronique. Alors, ça fait un très beau lien vers notre invité de ce soir, Youssef Harfer. Bonjour, bonsoir.
1: Bonsoir Amina, bonsoir à tous les auditeurs de Radio RTCI et merci beaucoup pour l'invitation.
0: Ça nous fait plaisir. Alors vous êtes un jeune ingénieur, vous venez d'avoir votre diplôme il y a un peu plus d'un an à l'Université Esprit et vous venez nous parler de quelque chose auquel vous vous intéressez, qui est votre travail aujourd'hui, le rapport entre l'intelligence artificielle et les cyberattaques. Alors, on va commencer petit à petit, cher ami, par expliquer qu'est-ce qu'une cyberattaque ou un cyberattaque, parce que c'est pris directement de l'anglais.
1: Donc, une cyberattaque, c'est une tentative malveillante menée par des individus ou des groupes. Et l'objectif, toujours, c'est de s'infiltrer au réseau informatique, que ce soit par un smartphone, un PC portable, un serveur, même aussi dans un réseau d'entreprise. Et pourquoi ? Pour voler des données confidentielles, parfois pour bloquer ou stopper un service, ou aussi pour réclamer un rançon. Donc ça diffère.
0: Ah oui, il y a le côté réclamer des rançons. Il y avait un film dans les années 90 qui s'appelle encore Hackers, et ça avait commencé. Et c'est un des premiers films d'Angelina Jolie, hein, où elle avait les cheveux courts. Et c'était des rebelles justement qui réclamaient des rançons à des gens ou des banques ou des entreprises qu'ils avaient réussi à infiltrer. Donc c'est ça un peu le but, c'est de gagner de l'argent.
1: Bien sûr, c'est l'objectif toujours, c'est de gagner de l'argent. Donc, mais ces dernières années, il y a un changement. Donc, par exemple, avant, il y aura un email piégé qui se repérait avec des fautes d'orthographe. Maintenant, c'est différent. Avec l'IA, il peut générer un email
0: parfait.
1: Sans fautes d'orthographe et que l'être humain ne peut pas croire est-ce que c'est un vrai email ou non. Donc c'est ça pourquoi on doit toujours sensibiliser les gens, on doit toujours regarder et voir comment on peut voir si il y a un bon email ou non. Donc globalement c'est ça.
0: Les anciennes générations, je reviens sur cette histoire d'email, on connaît bien, c'était quand on prenait l'adresse email de quelqu'un que vous connaissez et on vous disait je suis coincé, je ne sais plus où en Afrique, il faut m'aider, j'ai besoin de telle somme. Bon, en Tunisie on ne le fait pas trop, mais parce qu'ils ont besoin plus de dollars, d'euros, etc. Mais c'est quelque chose qui se passait, on commence à peine, le grand public commence à peine à comprendre que c'est des faux mails, ou alors le contraire, on vous dit que vous avez gagné beaucoup d'argent, des milliards et des milliards, mais qu'on a besoin de 1000 dollars pour récupérer 300 millions de dollars. Quoi.
1: Oui, c'est ça, malheureusement. Donc, pratiquement, il faut croire que lorsqu'on va ouvrir des mails, on doit croire si c'est un vrai mail ou non. Parce que maintenant, l'IA, c'est un assistant intelligent, oui, mais parfois, il peut générer et intégrer des faux codes, des faux intégrations qui mènent à des grands problèmes. On dit des problèmes sur le... pour les entreprises, pour les startups, etc. Donc il y a davantage parce qu'il y a maintenant, par exemple, avant les experts comptables utilisaient les stylos et les papiers. Maintenant avec l'Excel, il aide à faire ça. Aussi l'IA, il faut croire qu'il peut nous aider à automatiser les tâches parce que l'IA est ultra rapide et il travaille de manière autonome.
0: Donc, justement parce qu'un comptable, c'est une tâche automatisée de fait. Donc d'ailleurs, il y a beaucoup de gens qui disent que expert comptable, ça va devenir un titre. C'est-à-dire, on a fait les études et après, c'est l'IA qui fait tout le boulot. Et pourquoi pas, d'ailleurs.
1: Oui, on prend le cas au domaine de cybersécurité, on prend le cas en tant qu'analyste SOC. Nous, on regarde beaucoup les journaux, les activités pour voir s'il y a des vulnérabilités ou non. Aussi, l'équipe forensique pour voir s'il y a des IOC, It's Indicator of Compromise, ce sont les traçabilités de malware. Donc maintenant, l'IA, il peut tout lire. Il peut lire 1000 ou 2000 journaux par jour. C'est immense. Et pour cela, il nous aide. Il faut croire que c'est un outil très puissant, ultra rapide. On doit bien gérer. C'est normal, certains, on écoute qu'il y a des erreurs, que l'IA peut générer générer quelque chose pas quelque chose de mauvais ou c'est pas normal.
0: Mais on éduque l'IA aussi.
1: Oui, bien sûr. Donc il faut juste qu'on s'adapte avec l'IA et on doit essayer de bien l'utiliser. Aussi, on prend le cas des agents, on prend le cas des ChatGPT et Gemini et tout, il ne faut pas toujours essayer de mettre les informations personnelles et tout, parce que finalement c'est un agent, finalement ce sont des prompts et comptes. Donc il faut juste que bien utiliser ces agents plutôt, et essayer toujours de gagner, essayer toujours de voir l'importance de ce outil. Voilà.
0: Ben, c'est comme un peu Facebook, quand ça a commencé, beaucoup de gens ont dit, et à raison, que c'était pour retrouver des amis d'enfance qu'on n'a plus vus depuis 20 ans, mais qu'en réalité, ça ramasse toutes les informations personnelles. C'est un petit peu le but de Facebook, de Google et autres.
1: Oui, et surtout lorsqu'on part sur les réseaux sociaux, on doit toujours faire le minimum. Par exemple, on doit toujours activer l'authentification par deux facteurs, on doit toujours ajouter les numéros de téléphone, les adresses mail, pour au moins faire le minimum de sécurité. Parce que maintenant, par exemple, comme mentionné, un email, voilà, tu peux gagner, balabala, et les personnes, ils cliquent sur le lien, ils cherchent les informations, ils tapent les identifiants, tout il sera effacé. Maintenant, par exemple, prends le cas de Meta, Insta et Facebook et WhatsApp sont liés. Donc, si tu vas faire une petite faute, tout
0: dans
1: va s'exploser.
0: Dans un des trois, c'est parti.
1: Voilà, donc on doit connaître que l'IA, c'est un assistant intelligent. Il nous aide pour travailler, pour automatiser les tâches, pour gagner surtout du temps. Voilà, c'est ça l'objectif. Plusieurs personnes sont effrayées, non ? Tranquille.
0: Justement, il ne faut pas être effrayé, il faut les éduquer, il faut s'éduquer à les utiliser. C'est comme dire, la voiture va trop vite, revenons au cheval.
1: Oui, moi je suis très heureux parce que les jeunes, maintenant, aussi les jeunes ne sont pas spécialisés en cyber, en informatique en général. Ils regardent les news, ils font la recherche totale, ils regardent les articles et tout pour voir comment on peut sécuriser. Surtout lorsqu'on parle de la sécurité maintenant sur plusieurs équipements, sur les serveurs, surtout. Avec la digitalisation, on doit connaître que nous sommes maintenant... on doit connaître plutôt comment on doit sécuriser ces équipements surtout.
0: Voilà, et en plus, il y a une generation gap qui est terrible. Vous êtes un jeune adulte, vous avez 26 ans, vous êtes à la tête, justement, on va en parler d'une plateforme. Parlez-nous de cette plateforme sur votre plateforme.
1: Ok, j'ai développé une plateforme d'analyse forensique, Digital Forensics en anglais. Donc, c'est une plateforme qui sert à détecter les ransomware, à détecter les malwares, à récupérer les bases de données effacées, à faire une collection et sur tous les métadonnées, les données sur les systèmes d'exploitation, quel que soit Windows, et Ubuntu et Kali et tout. Donc, cette plateforme permet de voir l'interne effacé de votre système d'exploitation. Parfois, il y a des virus qui s'appellent rootkit. Ce sont des virus...
0: Rootkit,
1: voilà. D'accord. On peut la trouver en code, en fichier, en background, en service en background. Donc, cette plateforme, c'est une plateforme aussi qui peut détecter le ransomware, qui peut détecter aussi les fichiers cachés en mémoire. Lorsqu'on parle du mémoire de le système d'exploitation, il y a des fichiers cachés. Parfois, il dit pourquoi mon PC il lag, il bug. Parfois, il y a des fichiers volumineux qui s'apparaissent dans votre système d'exploitation. Donc, cette plateforme, j'ai développé et heureusement que je suis très heureux que j'ai eu le premier prix en cybersécurité à ma génération. Et voilà, bravo. J'essaie toujours de bien voir les nouvelles technologies et bien t'intégrer parce que j'ai intégré un ransomware, j'ai exécuté un ransomware. C'est pas facile d'exécuter un virus malveillant. Il s'appelle WannaCry, le famous WannaCry. Donc, oui, voilà, c'est ça, globalement. C'est ça,
0: alors il y a un mythe qui se balade depuis la création d'Internet, enfin pas la création d'Internet, mais disons la démocratisation d'Internet, où on dit qu'en fait ceux qui créent les virus sont en fait les gens qui travaillent, qui sont dedans. Le cheval de Troie, je ne sais pas si vous connaissez.
1: Oui, bien sûr.
0: Ça fait partie de l'histoire, mais ça fait souffrir les premières années Internet.
1: On va juste donner une petite remarque. Maintenant, les attaques sont différentes. Mm-hmm. Avant, elles sont spécifiques. On prend le cas du phishing, DOS, DDoS et tout. Maintenant, avec l'IA, chaque jour, tu peux exécuter de nouveaux codes.

0: codes, etc. Donc on doit avoir le minimum pour qu'un jour on connaît, parce que plusieurs gens sont effrayés, un autre jour on va être.
1: Oui, ils vont tous nous tuer. C'est toujours
0: Le
1: cette
0: robot
1: histoire.
0: va prendre la place de l'être humain, que non, soyons tranquilles, juste on doit connaître la vérité. Comme
1: Ah, il
0: j'ai.
1: faut être cultivé, c'est ça
0: Bien
1: l'histoire en
0: sûr,
1: fait.
0: bien sûr.
1: C'est de la culture. Et bien sûr, les personnes, plus elles sont âgées pour leur énorme majorité, plus elles sont dans cette peur de ce qu'elles ne comprennent pas, alors que c'est quelque chose qui est créé par des humains et qu'il faut avancer aussi avec la science.
0: Bien sûr, donc soyons attentifs, on reste tranquille, on doit toujours voir les nouvelles attaques, ça veut dire quoi une attaque cybernétique, pourquoi l'IA a fait comme ça, comment on peut ajouter X et Y, donc on doit toujours voir les choses au sérieux et toujours, à mon avis personnel, on doit toujours certifier, c'est bien, parce que les certifications professionnelles nous aident à gagner de l'expérience, donc
1: Il y a des certifications Google et autres qui sont
0: plein,
1: vraiment
0: plein.
1: pas chères du tout,
0: Oui.
1: voire même il y en a qui sont gratuites et
0: Oui.
1: qui peuvent être ajoutées à un CV d'une personne qui est milléniale ou plus âgée, et c'est intéressant dans tous les milieux professionnels.
0: Bien sûr, il faut se former, il faut connaître comment on doit manipuler ces outils parce que
1: Bien sûr.
0: millions d'outils et qu'on toujours on doit l'utiliser. Donc moi j'étais un formateur en cybersécurité qui forme les étudiants. Je dis toujours on doit se certifier, c'est très très important. Donc il faut voir les vidéos, il faut certifier, il faut tout faire pour que tu gardes une compétence ici et tu améliores votre compétence personnelle. Même
1: Alors,
0: si tu n'es pas spécialisé en cyber ou en informatique, quel que soit, tu dois comprendre ça veut dire quoi la cybersécurité, les cyberattaques, l'investigation numérique et tout, pour que un autre jour tu peux bien faire.
1: Votre plateforme, il faut en parler un peu plus. À quoi elle sert? Est-ce qu'on peut, une institution, par exemple, publique ou privée, allez, on prend RTCI comme exemple théorique, est-ce que si on est attaqué on fait une cyberattaque, d'ailleurs, ils adorent attaquer les médias, ce genre de choses dans le monde entier, hein. Est-ce que vous pouvez donner un service, par exemple, par rapport à ça,
0: Bien
1: ou...
0: sûr, on a parlé sur le cyber, mais on doit aussi parler sur le côté réseau. On doit assurer qu'on a une bonne architecture réseau composant des routeurs, des switchers, des firewalls. Ce sont des appareils qui sécurisent tous les appareils avec la segmentation du réseau et tout. Donc, avant les cyberattaques, avant de parler, est-ce qu'on va être attaqué un jour ou non, on doit connaître que tous les équipements. Ils seront liés dans un même réseau ou non. On doit faire segmenter le réseau. Par exemple, les équipements IoT dans un
1: IoT,
0: réseau.
1: c'est-à-dire.
0: On prend cas, par exemple, on prend cas les caméras, les
1: D'accord.
0: imprimantes et tout, les pointeuses aussi, les serveurs.
1: Ah, des choses aussi simples peuvent
0: Bien
1: être touchées.
0: sûr,
1: Une
0: parce que
1: pointeuse, une caméra.
0: oui, on peut par exemple attaquer une imprimante intelligente et qu'on peut attaquer par exemple une boîte qui utilise l'imprimante pour extraire des fichiers de clients. Avec un
1: D'accord.
0: clic, avec une attaque, par exemple une commande sur Kali, tu peux accéder à, s'il y a un port ouvert, tu peux accéder à cette imprimante et tu peux même télécharger les données.
1: Les données qui sont passées par l'imprimante pour imprimer. Par exemple, dans une banque, aujourd'hui, on a des applications pour sortir un extrait bancaire de 6 mois. Il faut l'imprimer par cette application et après, il tamponne. Parce qu'on disait, on adore
0: C'est pour
1: tamponner,
0: cela
1: mais.
0: qu'il y a des certifications mondiales comme ISO 27001. On doit les certifier pour les entreprises et les startups pour assurer quoi
1: ISO 27001,
0: ISO
1: voilà.
0: 27001. Donc pour s'assurer que nous sommes bien sécurisés, on a un réseau et des équipements qu'on peut utiliser tous les jours avec une manière sécurisée.
1: D'accord, donc en fait, vous êtes plus pour guérir après qu'on ait un virus ou vous êtes un peu un vaccin, hein, c'est-à-dire préventif. Comment fonctionne votre plateforme? Et
0: Préventive
1: rappelez-moi son.
0: sur la plateforme.
1: Oui.
0: Ok, il s'appelle White Trace, ça veut dire You Can Trace. Ouais,
1: Ah, You
0: ouais
1: Can
0: voilà,
1: Trace.
0: ok. Je suis. Tu connais la série Mr. Lobo, je
1: Bien
0: crois.
1: sûr, bien
0: Oui, c'est
1: sûr.
0: la fameuse série. Donc, moi, sur ma plateforme, je peux prendre les systèmes d'exploitation. On prend le cas des Windows ou du Ubuntu. Après, je vais entrer dans ce système d'exploitation. Je vais voir les dossiers, les fichiers, les dossiers supprimés, les fichiers supprimés. Aussi, j'ai intégré quelque chose qui s'appelle Threat Intel. Ça veut dire qu'on peut voir si les liens et l'historique de votre navigateur, quel que soit Google ou Mozilla Firefox ou d'autres, sont malveillants ou non. Parce que maintenant,

0: il y a des sites comme VirusTotal qu'on peut utiliser facilement. Si par exemple, tu as trouvé un site et tu veux savoir s'il est malveillant ou non, tu peux juste mettre ce site et voir comment est-ce qu'il est malveillant ou pas. Comment? On a quelque chose qui s'appelle le hash. C'est l'empreinte numérique de l'appareil, du fichier, etc. Et on va voir
1: Son ADN, quoi.
0: voilà,
1: Je trouve ça plus puis pour
0: on va
1: moi.
0: voir l'intégrité.
1: D'accord.
0: L'intégrité du fichier, si il a modifié ou non. On l'appelle le hash, parce qu'en sécurité, on a la norme CIA, c'est la confidentialité, l'intégrité et la disponibilité. On doit assurer que toujours votre donnée sont confidentielles, personne ne peut voir et personne ne peut modifier ça. Donc la plateforme, après que je fais toute l'investigation sur les malwares, sur les virus, sur les bases de données effacées, sur les dossiers et les fichiers cachés, après je vais générer un rapport PDF, bien sûr un rapport friendly ou un PDF, un rapport technique, parce que vous connaissez les backgrounds, ne sont pas les mêmes pour toutes les personnes. Et tu peux voir, est-ce que tu as quelque chose que ça va pas ou non? Est-ce que tu peux voir, est-ce que tu es bien pour partir ou non? Le pourcentage de sécurité devant le système d'exploitation. Donc moi, j'essaie toujours de dire à toutes les personnes, tous les citoyens, de faire le minimum. Essayer toujours de faire le 2FA, l'authentification par deux facteurs, et aussi le MFA pour tous les comptes. Pour quels que soient aussi les Gmail, les Facebook, Telegram, n'importe quel compte créé. Et on essaie toujours d'essayer de ne pas publier nos données personnelles sur Internet. Parce que,
1: C'est-à-dire quand on
0: on
1: dit
0: prend le cas.
1: données personnelles,
0: Ok.
1: jusqu'à quel point? Nom, prénom, ça va? Âge, date de naissance, où est-ce qu'on va?
0: Par exemple, on prend le cas d'une entreprise qui utilise par défaut le copilote, etc. On ne peut pas juste mettre l'entreprise XY ou mettre les données
1: Brut.
0: brutes. Non, non. Par exemple, on peut remplacer entreprise X, le numéro Y, le numéro X. Donc, on doit essayer le maximum. C'est quelque chose de temporaire. Et on peut aussi, lorsqu'on va diriger sur ChatGPT ou Gemini, on peut choisir est-ce que la conversation sera temporaire ou non. On
1: Oui, par
0: peut.
1: exemple, moi, quand je travaille avec ChatGPT, j'ai passé des années à l'éduquer. Je lui ai donné plein d'informations, des écrits, etc. Et je reviens sur, par exemple, des choses en lui disant sur ce type-là, voilà, on a déjà fait ça 50 fois. On va continuer à faire dans le même, selon le même canevas, quoi. Donc, il sait beaucoup de choses de moi, mais il a mon mail.
0: Ouais, voilà, c'est ça l'objectif. Essayez le maximum de ne pas mettre vos mails sur
1: Ah,
0: les
1: d'accord.
0: parce que automatiquement, elle va te connaître. Elle va
1: Merci,
0: te
1: cher
0: connaître.
1: Youssouf. Parfait, j'ai un peu. Non, mais moi, mon but, c'est justement, comme beaucoup de gens, enfin, je dis moi, c'est théorique.
0: Il faut être anonyme un peu. C'est ça l'objectif. On peut par exemple se upload ou de parler sur quelque chose interne. Oui, c'est faisable, mais on peut pas tout donner, tu vois.
1: On ne s'assoit pas à l'antenne parce qu'on est. Mais je rougis là parce que j'ai fait beaucoup de bêtises en fait.
0: Non, non, c'est pas grave, on sait juste, nous sommes finalement des gens normaux, non?
1: Donc il fallait
0: Nous sommes
1: vous
0: des êtres
1: recevoir.
0: humains,
1: Voilà.
0: faites l'erreur, c'est normal.
1: Merci beaucoup, Youssouf Farfer. J'espère qu'on vous recevra d'autres fois, pour plusieurs fois d'ailleurs, pour simplifier ce genre de choses. On est encore on apprend tous, hein, même ceux qui s'intéressent. On n'est pas tous ingénieurs.
0: Mais
1: Même
0: bien
1: si
0: sûr.
1: la Tunisie, franchement, un grand salut à nos ingénieurs plus âgés et plus jeunes qui font un travail extraordinaire et qui partent souvent à l'étranger. Et
0: Ouais,
1: bravo
0: je
1: pour cette.
0: dis malheureusement pour ça.
1: Malheureusement pour la Tunisie, oui.
0: Ouais.
1: Et pour les ingénieurs qui quittent leur famille, qui quittent leur pays. Et j'espère que voilà, la Tunisie sera un lieu voilà, culte des ingénieurs, quoi, une sorte de Silicon Valley. On appellera ça quoi, Sidi Bou Sid Valley. Écoutez, Youssef Jaffarfer, c'était un plaisir de vous recevoir. Vous pouvez retrouver cette interview sur YouTube. Je ne sais pas si c'est sécurisé ou.
0: Non, non, c'est totalement sécurisé.
1: Et on finit, bah, on parlait de Mr. Robot, pas avec la version piano qui est passée, qui était le générique de la série, The Pixies. Where is my mind? Moi, j'ai gardé la vieille
0: Ah,
1: version un peu
0: mais.
1: punk, un peu crado, comme on dit. Allez, merci beaucoup.
0: Merci à vous, merci.
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Paranoïde, Android, Radiohead, et ça tombe très bien hein, parce que ça rebondit sur l'interview qu'on a eue avec Youssef Farfer sur l'intelligence artificielle et le cyber-attaque, une interview très très très intéressante, que vous soyez des personnes, des personnes individuelles, comme on dit, qui utilisaient les intelligences artificielles, de toute façon, on les utilise et on est en cohabitation avec elles, qui qu'on soit, ou que ce soit des entreprises privées et publiques, très très très intéressant. J'espère qu'on le recevra d'autres fois et son interview sera bien sûr sur notre page YouTube et Facebook RTCI. Alors on est Paranoid Android. On continue avec autre chose, on continue avec Petit Biscuit, Full Moon. À tout de suite.

0: Il est exactement 18h52 minutes. Il nous reste un peu moins de 8 minutes avant la fin de cette magnifique émission qui, j'espère, vous aura plu et surtout les conseils avisés, la lumière de ces ingénieurs tunisiens et de monsieur Youssef Harfer qui est venu aujourd'hui nous parler de l'intelligence artificielle et de la du cyberattaque. Vous retrouverez bien sûr cette interview sur notre YouTube RTCI et notre page Facebook. C'était Mina Azouz pour ces deux petites heures, accompagnée bien sûr de mon acolyte, mon ami Faisal Al-Hlaili, Rim Trabelsi à la production digitale et notre cher stagiaire qui est là tout le temps avec nous, Souleyma Weidi. Et nous on finit avec voilà deux morceaux qui me tiennent spécialement à cœur, London Grammar, Fakest Bitch, et après Michael Kiwanuka, One and Only. Sinon, nous, on se retrouve demain pour notre petite chronique cinéma, si l'on s'en tourne, à 10h du matin, 3 minutes pour vous donner envie de voir un film et que vous pourrez aussi retrouver sur notre page RTCI sur Facebook et sur YouTube. Je vous souhaite une bonne soirée, un bon début de soirée pour un samedi soir.
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2: 19h sur les ondes de RTCI, le flash de l'actualité. Bonsoir. La lutte contre la drogue en milieu scolaire passe à une nouvelle étape avec une mobilisation de plusieurs ministères autour de la prévention et la protection des élèves. Une journée nationale de sensibilisation est organisée aujourd'hui à travers des ateliers consacrés aux dangers des drogues, à la sécurité numérique, à l'accompagnement psychologique et à la protection des abords des établissements scolaires. L'objectif est de créer un environnement scolaire plus sûr et de renforcer la prévention au quotidien. Les précisions de Rim Maroufi, chargée de la direction générale des écoles préparatoires et de l'enseignement secondaire.
3: Il y en a des ateliers de santé et de prévention médicale, là où des médecins spécialistes interviennent auprès des élèves pour exposer les dégâts physiques et mentaux causés par les substances toxiques. Il y a aussi des ateliers de sensibilisation juridique et protection des abords scolaires. Des cadres de la sécurité nationale du ministère de l'Intérieur présentent le cadre légal entourant le trafic et la consommation, réaffirment la protection des périmètres éducatifs et expliquent les circuits de signalement sécurisés et confidentiels. Il y en a aussi des ateliers sur la sécurité numérique. Cette session interactive met en garde les élèves contre les piégeages numériques, l'harcèlement et les tentatives d'approvisionnement en produits suspects sur les réseaux sociaux ou le dark web. Il y a aussi un soutien psychologique social. Il y a aussi de l'écoute parentale assurée par des psychologues, des conseillers d'orientation et aussi par la participation du ministère des Affaires sociales avec les sociologues.
2: Pour ce soir, le ciel sera partiellement nuageux sur le Grand Tunis avec une tendance aux éclaircies au fil de la soirée. Les températures devraient se situer autour de 20 degrés puis descendre vers 19 en fin de soirée. Le risque de pluie restera faible dans la capitale. La Tunisie poursuit sa transition énergétique avec une première initiative de mobilité électrique au niveau municipal. 5 véhicules électriques ont été attribués à des municipalités tunisiennes dans le cadre d'un programme visant à encourager les transports propres et à réduire les émissions polluantes. Cette initiative s'inscrit dans les efforts de développement des énergies renouvelables et de promotion d'une mobilité plus respectueuse de l'environnement. Dans le secteur du tourisme, une nouvelle plateforme numérique utilisant l'intelligence artificielle vient d'être lancée pour accompagner les agences de voyage. Cet outil vise à faciliter la gestion de leur activité et à améliorer les services proposés aux clients. Au Moyen-Orient, les tensions restent vives entre Washington et Téhéran. Le président américain Donald Trump a affirmé que la guerre avec l'Iran pourrait bientôt prendre fin, tandis que les autorités iraniennes maintiennent une position ferme face aux États-Unis. Et en sport, l'Espérance sportive de Tunis conforte sa position en tête du championnat national de football après sa victoire cet après-midi face à l'Olympique de Béja, 3-1. De son côté, le club africain a concédé une défaite dans les dernières secondes face à l'Union sportive de Benguerden, 2-1. Et le club sfaxien s'est également incliné 1-0 face au Progrès sportif de Serkit Deir. Enfin, le club athlétique bizertin et l'Union sportive Monastir se sont neutralisés 0-0. Et voilà la fin de ce flash. Prochain rendez-vous avec l'actualité à 20h.
4: Céder à la tentation, c'est facile. Dire non, c'est une force. Les effets de la drogue s'en vont, mais les regrets restent. 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
2: 20h sur les ondes de RTCI, le flash de l'actualité. Bonsoir. À la lutte contre la drogue en milieu scolaire a mobilisé ce samedi les établissements éducatifs à travers le pays dans le cadre d'une journée nationale de sensibilisation organisée à l'initiative du ministère de l'Éducation. Cette campagne a mis l'accent sur les dangers des stupéfiants, mais également sur les risques liés aux réseaux sociaux et à la sécurité des abords des écoles. Des ateliers de prévention et d'accompagnement psychologique ont été programmés avec la participation de plusieurs départements ministériels. Sur le plan économique, le projet de loi de finances pour 2027 est au cœur des travaux du Conseil national des régions et des districts. Les discussions portent notamment sur les perspectives de croissance, la maîtrise du déficit budgétaire et l'évolution de l'endettement public. Le financement des investissements et la préservation des équilibres financiers figurent également parmi les principaux enjeux examinés. L'indice Unidex a enregistré un repli de 0,34% tandis que le titre de la Banque internationale arabe de Tunisie, la BIAT, a concentré près de 48% des échanges, une évolution qui illustre le poids de certaines grandes valeurs bancaires dans l'activité du marché. Pour cette nuit, des nuages denses seront accompagnés de pluies parfois orageuses et abondantes sont attendues sur les régions côtières du nord. Le ciel sera passagèrement nuageux ailleurs. Le vent soufflera très fort. Dans le monde, la situation reste particulièrement tendue dans la bande de Gaza, un an après l'entrée en vigueur de l'accord de cessez-le-feu. De nouvelles frappes israéliennes ont fait au moins 5 morts ce samedi, selon des sources médicales palestiniennes. Et en sport, l'Espérance sportive de Tunis prend seule la tête du championnat de Ligue 1 avec 12 points après sa victoire face à l'Olympique de Bège à 3-1. Grâce à un triplé de Hazem Mastouri, le club africain s'est incliné à Benguerden 2-1, tandis que Sarit Deir a battu le club sportif sfaxien 1-0. Match nul et vierge entre le club athlétique bizertin et l'Union sportive monastirienne. Et voilà la fin de ce flash. Prochain rendez-vous avec l'actualité à 7h.
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